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2: Juillet, jour de changement avec des augmentations financières dans le monde du travail, dans notre vie quotidienne et début des soldes aussi. Nouveau revers pour Donald Trump, il ne voulait plus du droit du sol, la Cour suprême lui donne tort, naître aux États-Unis fait et fera toujours de vous un Américain. Football et incertain, Belgique-Sénégal ce soir à 22h, un match pour qualificatif en 8e de finale. Le 1er juillet, sa série de changements donc dans le monde du travail, mais aussi dans notre vie quotidienne. En Wallonie, par exemple, les prix du titre service passent de 10,20 € à 10,60 €. Sur les routes, les perceptions immédiates pour les excès de vitesse ou le non-port de la ceinture augmentent de 10%. Les flexi-jobs, lundi, sont désormais ouverts à presque tous les secteurs, dans le privé comme dans le public. Le congé maternité des indépendantes est porté à 15 semaines, comme pour les salariés. Les aidants proches bénéficieront aussi d'un congé plus flexible et d'une meilleure reconnaissance. Autre changement, celui concernant les petits colis. Ceux que vous commandez sur les plateformes non européennes, ils vont coûter plus cher. En cause, une nouvelle taxe européenne de 3 €. Fabien Van Eekhout.
3: Oui, l'Europe, donc la Belgique, instaure la perception par ses douanes de ces fameux 3 € de taxes forfaitaires sur les colis de valeur de moins de 150 €. Attention, la taxe ne sera pas calculée par colis, mais par catégorie d'articles. Donc un envoi contenant plusieurs types d'articles pourra être soumis à plusieurs fois 3 €. Une taxe répercutée par le vendeur sur le client dans le prix final. De quoi tenter de freiner l'avalanche de colis qui déferle en Europe et chez nous et rétablir ainsi un semblant d'équilibre face aux géants chinois de l'e-commerce, Chine, Temu ou AliExpress. Actuellement, la Chine envoie plus de 90% des colis entrant en Belgique, des produits souvent bon marché, des vêtements aux appareils électroniques, produits avec d'autres standards sociaux et pas forcément sûrs ou durables. Au début de cette année, via l'aéroport de Liège, c'était 5 millions de colis par jour, soit 1,8 milliard d'envois par an. La nouvelle taxe pourrait rapporter 4 milliards d'euros rien qu'en Belgique. L'Union en garde les 2/3. Pour le Trésor belge, cela représenterait donc 1 milliard d'euros, de quoi renforcer les contrôles douaniers sur les colis, la boucle est bouclée.
2: Et à noter que pour échapper à la taxe, certaines plateformes ont déjà trouvé la parade en ouvrant des entrepôts au sein de l'Union européenne, en Europe et donc notamment en Pologne, pour expédier ces commandes. En novembre également, l'Union européenne ajoutera encore un autre prélèvement, 2 € sur les petits colis, une redevance de gestion destinée à couvrir les coûts administratifs. Pour les accros de la discipline maintenant, le 1er juillet, c'est aussi jour de solde. Les promos et autres réductions de prix attirent toujours les clients, même si certains pointent le fait que de nombreuses réductions sont déjà d'application avant cette date. Alors, suffisant pour remettre en question le principe même des soldes, Thomas de Streil vous a posé la question dans le centre de Bruxelles.
4: Pour certains, les soldes, c'est avant tout l'occasion de faire des bonnes affaires.
5: C'est toujours utile pour les personnes qui n'ont pas forcément les moyens.
6: C'est quand même le moment d'avoir des trucs en ristourne, quoi. Donc oui, je trouve ça bien.
4: Pour d'autres, par contre, les nombreuses réductions déjà d'application dans plusieurs magasins remettent en question le principe même de la période des soldes.
7: Ce qu'on présente souvent dans les rayons, ce sont un petit peu les restes des années précédentes. Et je crois que ça n'a pas vraiment grand intérêt d'essayer de profiter de ces soldes. Et actuellement, en fait, il y a des promotions un peu partout. Et en plus, il y a la concurrence d'Internet et des sites chinois, etc.
4: Pour les commerçants, les soldes, ça reste avant tout l'occasion d'écouler les stocks. Et peut-être encore plus pour cet été, après une période de forte chaleur.
8: J'ai plus de stocks parce que, à cause de la chaleur, les gens ne sont pas vraiment venus dans la boutique, quoi. Ils ne sortaient pas de chez eux, en fin de compte. C'était ça, hein.
4: Pendant un mois, les soldes seront donc d'application. Et il en va de même pour les soldes en ligne. Du moins en théorie, car les sites internationaux échappent, eux, à la législation belge.
2: Et soldes donc jusqu'au 31 juillet. L'actualité à l'étranger avec cette décision aux États-Unis. La Cour suprême censure la Maison-Blanche et confirme le droit du sol pour les enfants de sans-papiers. Naître sur le sol américain permet de devenir américain et cette évidence constitutionnelle ne peut être remise en cause, Myriam Ball.
9: La Cour suprême américaine réaffirme en effet ce droit à être citoyen américain automatiquement quand on est aux États-Unis. Ça concerne chaque année entre 250 et 300 000 bébés. Ce droit du sol est appliqué depuis plus de 150 ans et c'est dans la Constitution, ont rappelé 6 des 9 juges de la Cour suprême. Cette décision est un revers pour Donald Trump, puisque restreindre cet accès à la nationalité, c'était l'une de ses mesures phares anti-immigration et il en avait signé l'ordre dès le premier jour de son retour à la Maison-Blanche sous les caméras.
10: This next order relates to the definition of birthright citizenship.
11: Birthright, that's a big one.
9: C'est une grande décision, avait alors dit Donald Trump en signant. Eh bien, ça ne se fera pas, a donc répondu la Cour suprême. Elle a beau être à majorité conservatrice, elle bloque pour la deuxième fois une mesure phare du conservateur Donald Trump. En février, elle avait rejeté ses nouveaux droits de douane. Le président américain a réagi à cette décision. La Cour suprême maintient le droit du sol, c'est mauvais pour notre pays, dit-il. Et il ajoute qu'il demande aux parlementaires, donc au Congrès, d'avancer quand même dans cette direction, pourtant invalidée par la plus haute Cour du pays.
2: Merci Myriam Ball pour les explications. La canicule que nous avons connue, que l'Europe a connue ces derniers jours, a aussi des conséquences sur les océans. Le mois de juin a été le plus chaud jamais observé à cause du phénomène El Niño et du réchauffement climatique, annonce de l'Observatoire européen Copernicus aujourd'hui. La température moyenne à la surface des océans a atteint 20,9 degrés. Les températures les plus élevées ont été observées dans le Pacifique. Rappelons que les océans couvrent deux tiers de la planète et qu'ils jouent un rôle régulateur du climat en absorbant la chaleur excédentaire générée par l'activité humaine. Allez, on passe au sport et on y croit. Qui tout double ce soir à Seattle pour les Diables Rouges. Ils rencontrent le Sénégal en 16e de finale de la Coupe du Monde. On est passé à la phase à élimination directe et ce sera face à une équipe que la Belgique n'a jamais rencontrée. Tout sera différent et familier à la fois pour le sélectionneur Rudy Garcia.
12: Oui, un match différent parce qu'un adversaire différent, c'est un adversaire que moi je connais bien en tant que Français parce que on connaît bien le Sénégal, on a des complicités avec eux, j'ai participé au début professionnel de Pape Thiot, leur sélectionneur, j'ai lancé Idrissa Gueye, Gana Gueye, avec qui j'ai fait le doublé à Lille. Donc il y a un côté effectivement camaraderie
13: un peu affectif.
12: Et affectif en ce qui me concerne pour certains. Et puis les joueurs sénégalais connaissent beaucoup aussi de joueurs belges. Mais une fois que le coup d'envoi sera donné, on sera ennemis et le meilleur gagnera. Et il faut faire en sorte que ce soit la Belgique la meilleure équipe.
2: Coup d'envoi à 22h et vous pourrez bien sûr voir ce match sur la Une télé. Il y aura deux autres 16e de finale aujourd'hui. Angleterre, République démocratique du Congo, c'est à 18h. Et puis États-Unis, Bosnie, à 2h du matin. Côté résultat, la France est en 8e de finale après une démonstration de force et de but contre la Suède. Elle s'est imposée 3-0. La Norvège a battu la Côte d'Ivoire 2-1. Le Mexique, l'un des pays organisateurs, a éliminé l'Équateur 2-0. Un petit mot de tennis aussi. 2 victoires et 2 défaites dans le clan belge au premier tour du tournoi de Wimbledon. Elise Mertens et Zizou Bergs ont gagné. Raphaël Collignon et Alexander Blocks ont perdu. Et puis Serena Williams, 44 ans, a été éliminée en 3-7 par l'Australienne Maya Joint. Elle effectuait son grand retour en simple pratiquement 4 ans après son dernier match. Elle jouera encore, mais ce sera en double avec sa sœur Vénus. C'est la fin de ces infos. Agréable et doux début de journée.
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15: Denis Collard, bonne journée à tous. Une nouvelle journée en deux temps nous attend avec, pour les Lefteaux, une météo plutôt clémente puisque le ciel est bien dégagé. C'est d'ailleurs de grands matins que l'on respire le mieux avec des températures plutôt agréables. Et puis, dans le courant de la matinée, déjà, quelques champs nuageux bourgeonneront davantage. S'il y a déjà une petite ondée, ce sera plutôt du côté de l'Escaut. Partout ailleurs, encore de larges éclaircies. Par contre, l'après-midi, progressivement, le ciel s'encombre davantage. Les nuages bourgeonnent. automne deviennent plus menaçants et provoqueront ça et là quelques averses. Et il n'est pas exclu qu'on entende même un coup de tonnerre. Essentiellement, le centre du pays sera concerné. Le littoral ainsi que l'est et le sud du pays pourraient y échapper. Les températures, ce sera 21 degrés au littoral et sur les Hautes-Fagnes, 24 degrés en moyenne dans le centre du pays.
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1: 7h09, bonjour à tous, content de vous retrouver en ce mercredi. C'est Valentine Gourdange qui est en régie ce matin et c'est le mois de juillet qui débute. On va commencer avec un tout jeune, Johannes Brahms, si vous le voulez bien, 20 ans à peine, quand il compose sa troisième sonate pour le clavier, sonate qu'il soumet à l'œil attentif de son mentor et ami, Robert Schumann.

Le mouvement final de la troisième sonate de Johannes Brahms, c'était Alexandre Kantorov au piano. Comme je vous le disais en introduction, Brahms donne la partition de cette troisième sonate à Schumann en 1853. Et c'est justement la musique de Schumann qui vient maintenant, une œuvre de la même époque à peu près, écrite 5 ans auparavant. Le deuxième trio avec piano, c'est le trio Wanderer, ce matin, qui nous régale.

Le très beau deuxième mouvement du deuxième trio pour piano, violon et violoncelle de Robert Schumann dans la grande matinée, c'était le trio Wanderer. Karl Reinecke, le compositeur allemand, a lui aussi très bien connu Robert Schumann.

L'orchestre de la radio de Munich et Emmanuel Pahu en soliste. C'était un extrait du concerto pour flûte et orchestre du compositeur allemand Karl Reinecke. Concerto sans doute un peu méconnu, mais il en est d'autres, des concertos que l'on connaît presque par cœur. Voici Mozart. Merci de choisir Musique 3 pour commencer la journée.

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0: Arthur Schoenwurth au fortepiano, c'était l'Allegro du concerto Jeune Homme de Wolfgang Amadeus Mozart.
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L'une des versions les plus réjouissantes du final de ce double concerto de Mendelssohn pour violon et piano, celle de l'orchestre baroque de Freiburg et en soliste Christian Beusendhout et Gottfried von der Goltz. Avant les infos de 8h, quelques notes rares du concerto pour violoncelle de Nicolas Porpora.

0: Un extrait du concerto pour violoncelle de Nicolas Porpora. Nous écoutions Lucia Swartz. 7h54, c'est la chronique d'Amit Faljaoui. La taxe de 3 euros dont tout le monde parle, ce n'est qu'un décor. Le vrai couperet, c'est une caution de 155 millions que personne ne voit venir.
1: Ce mercredi 1er juillet, tout le monde regarde vers la Chine, Shein, Temu, AliExpress. La nouvelle taxe européenne, en effet, de 3 euros sur les petits colis est censée les viser, eux. Oui, sauf que le premier à saigner ne sera pas à Pékin, il sera à Liège, et plus précisément à l'aéroport de Bierzé, selon mes confrères de l'Écho. Mais reprenons d'abord dans l'ordre. De quoi parle-t-on? Jusqu'à hier, un colis de moins de 150 euros pouvait entrer en Europe sans payer un centime de droits de douane. C'était une vieille exception pensée pour quelques rares paquets. Sauf qu'aujourd'hui, on en reçoit 4,6 milliards par an de ces paquets. Et d'ailleurs, 9 sur 10 viennent de Chine. Et l'exception est donc devenue un déluge. Et donc, qu'a fait la Commission européenne? Elle ferme le robinet. 3 euros désormais par colis, enfin presque en réalité 3 euros par catégorie de produits. Un exemple, une chemise en soie et deux chemises en laine dans le même paquet, ça fait deux catégories, donc 6 euros. Alors première question, pourquoi Liège? Eh bien parce que l'aéroport de Bierzé est devenu la première porte d'entrée du commerce en ligne en Europe. Un colis importé sur 4 passe par Bierzé et en 2 ans à peine, le nombre de déclarations en douane y a triplé. Et pour comprendre pourquoi, souvenez-vous du fonctionnement d'un ballon de baudruche. Vous pressez d'un côté, l'air ne disparaît pas du tout, il file de l'autre côté. Eh bien, c'est exactement ce qui s'est passé quand la France a taxé toute seule, au 1er mars dernier, les colis chinois. Et en un seul week-end, 70% des colis de l'aéroport de Paris ont changé de piste, direction Liège. Bierzé a grossi en avalant les colis que les voisins français repoussaient. Voilà donc le décor. Maintenant, le vrai piège. Et attention, il n'est pas dans les 3 euros. Suivez-moi. Ces 3 euros, il faut bien que quelqu'un les avance à l'État. Ce quelqu'un, ce n'est pas le client chinois, c'est d'abord le déclarant en douane à Liège. Le professionnel qui enregistre donc vos colis à l'entrée, c'est lui qui payera la taxe d'abord et se fera rembourser ensuite. Et pour être sûr qu'il payera, la douane lui demande une garantie, une caution, comme quand vous louez un appartement. Sauf qu'ici, écoutez le montant, jusqu'à 155 millions d'euros de garantie pour un seul mois de taxe, selon les calculs de la profession ici en Belgique. Et ça, pour des sociétés qui comptent souvent moins de 50 employés, c'est pas évident. Et le patron d'ailleurs de leur fédération le dit sans détour à mes confrères de l'Écho, aucune banque ne suivra. Et donc voici la leçon d'économie de ce jour. Les 3 euros, ça c'est le décor visible. Le vrai filtre, c'est la caution, celle que personne ne voit. Et ce filtre a un objectif assumé, nettoyer le secteur. Les petits déclarants en douane incapables d'avancer ces millions vont donc sans doute disparaître et les gros ramasseront la mise. Autrement dit, la règle ne réduit pas que le nombre de colis, elle concentre aussi le marché, elle fabrique des géants de la douane. Alors vous allez me dire, est-ce que c'est un scandale? Peut-être pas nécessairement. Au contrôle à Liège, on a remarqué qu'un colis sur 3 est jugé problématique. Contrefaçon, produit dangereux, non-conformité. Et sur certains lots, c'est même la totalité. Et donc la Commission européenne a peut-être trouvé l'arme qui lui manquait. Alors c'est pas un mur, c'est pas un tarif, mais c'est une caution. Bref, l'argent comme filtre. Et donc oui, la taxe est écrite pour Pékin, mais la première facture, elle, arrive à Liège. Et c'est donc tout un écosystème liégeois, et donc wallon, qui va devoir se réinventer.
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0: Il est 8h, on s'informe avec Esmeralda Labi.
6: Bonjour, du changement dans l'air et dans les faits. 1er juillet, certes, ce sont les soldes, mais côté boulot et vie quotidienne, il y a des nouveautés. Naître aux États-Unis fait de vous un Américain. Donald Trump ne voulait plus de cette règle. La Cour suprême lui donne tort. 1er juillet, jour de changement donc, parmi les petits ajustements dans notre vie quotidienne ou le boulot, le système des flexi-jobs. Il est étendu à tous les secteurs d'activité. Le flexi-job, c'est un emploi complémentaire, exonéré d'impôts, qu'une personne peut exercer en plus d'un temps partiel presté chez un autre employeur. C'est valable aussi pour les pensionnés. Pas mal de patrons de PME trouvent ce principe intéressant. Exemple, dans une grande enseigne de boulangerie de la région de Charleroi avec Cédric Loriot.
7: C'est à partir d'ici que la production se réalise pour distribuer dans tout notre réseau de vente.
8: Dorian Tassilo est l'un des administrateurs des boulangeries Scamp. Un grand atelier de production, une vingtaine de points de vente et une activité tout au long de l'année qui compte sur les flexi-jobs.
7: On a une activité qui est cyclique, qui est aussi saisonnière, avec des pics, des pointes, des creux. Nous devons avoir une flexibilité au niveau du personnel. Et effectivement, les flexi-jobs sont une ressource nécessaire et importante pour nous, parce qu'on peut justement lisser ses pointes et ses creux par une organisation qui le demande et par des besoins qui sont définis par nos activités.
8: Jeunes retraités ou jeunes actifs, les flexi-jobbers misent sur ce complément de revenus avantageux où le brut égale le net. L'entreprise s'appuie, elle, sur cette flexibilité que n'offrirait pas un équivalent temps plein.
7: C'est un win-win. Il faut aussi qu'ils aient des compétences encadrées par du personnel professionnel parce que de la flexibilité n'a pas de sens. Il n'y a pas d'imposition en disant tu viens de telle heure et tu dois rester 20, 30, 38 heures par semaine. Non, tu es libre de venir le faire. Nous, on organise parce qu'on a des besoins à certains moments. Et lors de ces besoins, on a des gens qui viennent travailler en échange d'une rémunération.
8: Selon les derniers chiffres de la Sécurité sociale, l'an dernier, plus de 260 000 personnes ont exercé un flexi-job en Belgique.
6: Alors, la possibilité d'utiliser les flexi-jobs est offerte à tous, mais dans certains secteurs, comme l'agriculture ou la chimie, on préfère continuer sans. Et parmi les nombreux autres changements de ce 1er juillet, on peut épingler la taxe sur les petits colis. Taxe européenne de 3 euros par catégorie d'articles. Pour info, 5 millions de colis arrivent chaque jour en Belgique via l'aéroport de Liège. L'idée, c'est d'endiguer le flux de produits chinois commandés sur Chine, Temu ou encore AliExpress. L'actualité à l'étranger, nouveau revers pour Donald Trump. La Cour suprême a une nouvelle fois désavoué sa politique. Dans une décision très attendue, la plus haute juridiction a réaffirmé le droit du sol. Toute personne née aux États-Unis est automatiquement américaine. On peut parler à Viva Friette d'un accroc dans le combat de Donald Trump contre l'immigration.
9: Oui, Donald Trump avait promulgué un décret mettant fin au droit du sol le tout premier jour de son mandat. C'était une promesse faite à sa base. Son argument, le droit du sol est un appel d'air pour l'immigration clandestine. Mais par 6-3, la Cour suprême a estimé que le décret allait à l'encontre de la Constitution, en rappelant que la citoyenneté était le droit d'avoir des droits et que c'était la promesse faite à toute personne née dans le pays. Un camouflet pour le président qui réjouit les démocrates, à l'image de la représentante de New York, Grace Meng, elle-même fille d'immigrés taïwanais.
10: J'ai un message pour le président Trump. Vous pouvez penser que vous êtes au-dessus des lois, vous ne l'êtes pas. Vous pouvez tenter de redéfinir ce que c'est qu'être américain et vous échouerez. Nous sommes américains, nous sommes chez nous et aucun pseudo-roi ne nous enlèvera ça.
9: Les associations de défense des immigrants, elles, sont soulagées, alors que les estimations montraient qu'en cas d'abandon du droit du sol, 250 000 enfants seraient nés chaque année aux États-Unis sans obtenir la citoyenneté américaine, voire en étant apatrides. Donald Trump veut désormais que le Congrès passe à l'action pour changer la Constitution. Une mission quasi impossible.
6: Côté finances, par contre, pas de soucis pour le président américain. Il a enregistré environ 1,2 milliard de dollars de revenus provenant de ses activités dans les crypto-monnaies l'an dernier. Chiffre communiqué sur base de documents publiés par le Bureau d'éthique gouvernementale. Une loi de 1978 oblige en effet le président des États-Unis et son vice-président à déclarer leurs revenus ainsi que leurs actifs. On passe au sport. Football, qualification pour les huitièmes de finale ou retour à la maison. Les Diables Rouges entament ce soir leur phase à élimination directe. Coupe du monde de football, évidemment. Ils rencontrent le Sénégal à 22h. L'adversaire est redoutable. C'est du 50-50, comme dit Romelu Lukaku. La France, de son côté, s'est gagnée et s'est jouée 3-0 face à la Suède. Kylian Mbappé a marqué deux fois. Didier Deschamps, l'entraîneur, était de retour à son poste après être rentré dans l'Hexagone pour les funérailles de sa maman. Un événement qui semble avoir renforcé l'esprit collectif et donc la qualité de l'équipe. On écoute le sélectionneur français.
11: Beaucoup de fierté, on est en mission, moi aussi. Voilà, jusqu'à notre match, il y avait eu des 16e compliqués, très difficiles. Je ne vais pas dire que le nôtre a été simple, mais on a eu de la marge quand même. Quand on fait bien les choses et bien ensemble avec un très bon état d'esprit, beaucoup de fierté.
12: Vous avez une très belle étoile qui vole sur vous là-haut pour aller chercher la troisième étoile pour les Bleus.
11: J'en ai pas qu'une, j'en ai trois malheureusement. Après, il y a une autre étape, ça ne sert à rien de se projeter plus loin parce qu'autrement on sera vite rattrapé par la réalité si on garde cette concentration, cette détermination. Mais dans 4 jours, on doit remettre ça.
6: Autre résultat, la Norvège a battu la Côte d'Ivoire 2-1, le Mexique a éliminé l'Équateur 2-0 et il y aura deux autres 16e de finale en plus de la Belgique aujourd'hui. Angleterre, République démocratique du Congo à 18h, États-Unis, Bosnie à 2h du matin. Voilà, fin de ces infos, passez une agréable et douce journée.
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0: Merci Esmeralda, on vous retrouve à 9h.
13: Denis Collard, bonne journée à tous. Pour débuter ce mois de juillet, c'est une journée en deux temps qui nous attend, avec d'abord un ciel dégagé, quelques champs nuageux mais rien de bien méchant, et une matinée qui s'annonce plutôt lumineuse avec un soleil assez généreux. Et puis déjà dans le courant de la matinée, les nuages commenceront à bourgeonner un petit peu plus, un ciel qui devient changeant, et puis cet après-midi ça va tourner à l'averse, notamment sur le centre du pays. Ça pourrait même localement s'accompagner, pourquoi pas, d'un petit coup de tonnerre. Le littoral ainsi que l'Ardenne devraient échapper à ces averses a priori, mais ce sera aussi entrecoupé de périodes d'éclaircies et d'accalmie, un petit vent faible de secteur nord-ouest et des températures de 21 degrés sur les Hauts-de-Fagne ainsi qu'au littoral, une moyenne de 24 degrés dans le centre du pays. On reviendra à un temps calme et sec pour la nuit prochaine.
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0: Il est 8h07, soyez les bienvenus si vous nous rejoignez à l'instant dans la grande matinée. On ouvre avec l'une des œuvres les plus célèbres de Jean-Sébastien Bach, le concerto italien pour clavecin, concerto dans le goût italien, c'est le titre originel. On en écoute la version avec orchestre, ou plutôt pour orchestre seul, avec justement l'ensemble, le concerto italiano.

Rinaldo Alessandrini à la tête du Concerto Italiano dans le presto de cette version pour orchestre du Concerto Italien, originellement pour clavecin de Jean-Sébastien Bach. 8h12, écoutons un instant le chant d'un rossignol. Il est pensé par l'un des plus grands virtuoses du violon et compositeur pour cet instrument, Pablo de Sarasate.

L'Orchestre Symphonique de Navarre et Tian Huayang en soliste, c'était le chant du Rossignol, morceau de concert de Pablo de Sarasate. 8h21 à 8h30, ce sera l'agenda des festivals ce matin avec Fabrice Cada. Et puis juste avant cela, profitons du rondo final issu du premier trio avec clavier de Franz Schubert. Nous sommes en 1827.

0: Le rondo final du premier trio pour piano, violon et violoncelle de Franz Schubert, c'était le trio Griffon. Il est 8h30, c'est l'heure de l'agenda des festivals avec Fabrice Cada.
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0: Bonjour Fabrice.
2: Bonjour Clément.
0: Et ce matin, Fabrice, vous nous emmenez au Grand Air, dans un parc bruxellois.
2: Pour un festival qui se tient ces jours-ci dans la commune de Woluwe-Saint-Lambert. Il s'appelle les Estivals de la Wolu. Il a pour décor le parc de Rodebeek, un espace vert où l'on trouve une plaine de jeux, une animalerie, un arboretum et surtout, pour ce qui nous concerne ce matin, un kiosque à musique. C'est dans ce joli kiosque que se produisent les artistes du festival avec des répertoires variés, de la musique classique instrumentale, du jazz, de l'improvisation, du chant a cappella et des spectacles pour les familles. Comme on se trouve en extérieur dans un parc, les organisateurs ont pensé au confort de tous avec l'installation de tonnelles. Elles apportent de l'ombre quand le soleil brille et protègent de la pluie quand le temps se couvre.
0: Et c'est la 6e édition de ce festival, les Estivals de la Wolu.
2: Oui, il s'est ouvert il y a quelques jours avec un récital de la pianiste Maiko Inoue et la violoniste Camille Babu-Dumaret. Camille Babu-Dumaret est une musicienne que vous connaissez bien, Clément. Elle s'implique beaucoup dans la vie musicale de la commune. Elle est directrice artistique des Estivals, ainsi que d'un autre festival, les Musicales de la Wolu, qui a fêté ses 10 ans cette année à Wolubilis en février dernier.
0: Et que va-t-on pouvoir découvrir alors ces jours-ci au kiosque du parc de Rodebeek?
2: La programmation met particulièrement à l'honneur les artistes de la Fédération Wallonie-Bruxelles. Les Estivals de la Wolu proposent encore 3 concerts tout public et 2 spectacles à destination des familles et des enfants. Les concerts pour les familles ont lieu le mercredi après-midi à 16h30. Les autres concerts sont à vivre le samedi à 18h. Alors pour les plus jeunes, tout d'abord, tout à l'heure à 16h30, on retrouvera sur la scène du kiosque du parc de Rodebeek les membres du Quatuor à cordes Dusk Quartet qui raconteront une histoire en musique avec leur spectacle On ne veut pas dormir. Et puis mercredi prochain, le 8 juillet à 16h30, une danseuse Célia Rovire et un saxophoniste Damien Brassard offriront leur spectacle Flow qui allie danse contemporaine et musique improvisée. Pour ce qui est des concerts tout public, c'est donc le samedi à 18h, toujours au kiosque du parc de Rodebeek à Woluwe-Saint-Lambert. Vous connaissez peut-être le pianiste Wajdi Riahi, un magnifique musicien qui évolue entre classique, jazz et improvisation. Il est partout ces temps-ci, on a pu le voir au Brussels Jazz Festival, au Flagey Piano Days, il sera bientôt au Gaume Jazz Festival. Et ce samedi 4 juillet à 18h, c'est l'occasion de l'écouter en solo dans l'intimité du parc de Rodebeek. Les Estivals de la Wolu se refermeront le dimanche 12 juillet à 18h avec un concert de l'ensemble vocal Les Quatre Sens. 4 chanteurs issus du conservatoire de Mons avec au programme des œuvres de Maurice Ravel, Benjamin Britten ou encore Samuel Barber. Il me reste une date à vous annoncer, Clément, c'est le concert du samedi 11 juillet à 18h. Je l'ai gardé pour la fin car c'est un événement. C'est le 100e concert organisé à Woluwe-Saint-Lambert par la ASBL Les Musicales. Une ASBL fondée donc par Camille Babu-Dumaret et son compagnon. Il y a évidemment toute une équipe qui participe à l'organisation de ces concerts, mais quand même 100 concerts en une dizaine d'années, ce n'est pas rien. Au programme de ce samedi 11 juillet à 18h, le trio à cordes Deutsch 471, une œuvre inachevée de Schubert, et puis le célèbre sextuor Souvenir de Florence de Tchaïkovski, avec du beau monde sur scène. Au violon, Camille Babu-Dumaret et Natalia Cotarba. Au violoncelle, Pierre Fontenelle et Anne Binioun. Et puis à l'alto, Hélène NG, je ne sais pas trop comment ça se prononce, Hélène NG, je pense, et puis un certain Clément Holvout. Voilà pour l'affiche de ce festival. Une précision importante, enfin, tous les concerts sont gratuits, ce n'est pas rien. Vous trouverez tous les détails sur le site internet musical@.be.
0: Merci beaucoup Fabrice. Rendez-vous donc aux abords du kiosque du parc de Rodebeek à Woluwe-Saint-Lambert pour l'un ou l'autre concert des Estivals de la Wolu. C'est jusqu'au 12 juillet et vous nous laissez avec le premier mouvement du trio donc Deutsch 471 de Franz Schubert.

Le tout premier trio à cordes de Franz Schubert, trio inachevé, c'était le trio Grumio dans la grande matinée. 8h43, faisons un détour par l'Espagne à présent avec Enrique Granados.

Javier Perillanes au clavier, c'était un extrait des Goyescas de Granados. Au XVIIe siècle, les musiciens italiens s'exportent et le violon est roi. L'un des exemples de ces compositeurs italiens en vadrouille, c'est Carlo Farina qui part pour Dresde.

0: Et voilà donc pour cette sonate de Carlo Farina. Nous étions en compagnie de Shushan Cyrano-Sian, Leonardo Garcia Alarcón et Maté Balache. La grande matinée se poursuit juste après 9h, bien sûr.
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0: On s'informe avec Esmeralda Labi, il est 9h.
4: La canicule a aussi eu des conséquences sur les océans. Juin a même été le mois le plus chaud jamais observé. Jour de qualification pour les Diables Rouges à 22h ce soir. Ils affronteront le Sénégal. Nul besoin de vous le rappeler, on a eu chaud au mois de juin et les océans aussi. Ils viennent de connaître leur mois le plus chaud jamais observé. Ils pourraient même battre de nouveaux records en 2026. C'est du moins ce qu'affirme l'observatoire européen Copernicus Marine. Sarah Hendricks, quel record parle-t-on ?
5: 20,98 degrés Celsius, une température idéale pour une petite baignade rafraîchissante en temps de canicule, mais c'est beaucoup trop quand on sait qu'il s'agit d'une moyenne pour la température de surface de tous les océans qui couvrent 2/3 de notre planète. Jamais les températures des océans n'avaient été aussi chaudes pour un mois de juin et les records pourraient se succéder cette année avec El Niño, ce phénomène climatique qui réchauffe les eaux de surface et qui touche actuellement de plein fouet le centre et l'est du Pacifique équatorial. Depuis le début de l'année, 4/5 des océans ont connu des vagues de canicules marines. Elles mettent à rude épreuve les espèces moins mobiles comme les coraux ou les oursins. Des phénomènes qui peuvent aussi avoir des répercussions importantes sur la météo. Le réchauffement des océans dilate l'eau, ce qui élève le niveau de la mer et aggrave les phénomènes extrêmes comme les pluies intenses ou les cyclones.
4: Merci Sarah. Et le 1er juillet, c'est peut-être déjà les vacances pour vous, je vous le souhaite. Soleil du sud ou nature du nord, une tendance commence à s'installer. Aller chez les touristes belges, la quête de destinations plus fraîches. Reportage Juliette Pitichi, Hugo Doric.
6: De la fraîcheur, un peu de soleil, mais pas trop. La canicule des derniers jours a des répercussions dans les destinations de vacances des touristes belges. Dans cette agence spécialisée dans les voyages en Scandinavie, la météo est la première question dans les appels de dernière minute.
7: Par rapport à l'année passée, globalement, on peut voir une augmentation de 37% sur nos séjours en Scandinavie.
6: Séverine Van Orbeek, spécialiste des voyages en Laponie et Islande.
7: Dans le sud de l'Europe, ils vont plus retrouver des températures à 35-40 degrés, ils vont passer leur temps dans des espaces climatisés. En partant ici en Scandinavie, les températures peuvent atteindre les 23-24 degrés maximum.
6: La Scandinavie comme prochain tampon sur le passeport pour certains, mais d'autres préfèrent les montagnes en Europe. Depuis la pandémie, certains voyageurs quittent le soleil du sud pour le grand air du nord. Frank Bostils, porte-parole d'une agence de voyage.
8: L'Irlande, l'Écosse, des destinations où on est en pleine nature, de randonnée, et même d'anciennes stations ou des stations de sport d'hiver qui se sont reconverties pour accueillir des vacanciers en été.
6: Malgré tout, l'Espagne, la Grèce ou l'Italie restent dans le top des destinations des voyageurs, même si là aussi, juillet-août est progressivement délaissé pour les mois de mai, juin, septembre et octobre.
4: En tout cas, la canicule, avec la canicule, il y a eu des ratés au 1733, le numéro des médecins de garde. Les centrales d'urgence ont été submergées par des appels liés à la chaleur et aux orages. Les urgences vitales traitées via le 112 ont été prioritaires et cela a parfois entraîné plus d'une heure d'attente pour joindre un médecin de garde. Le SPF intérieur assure que le traitement des appels au 1733 n'a toutefois jamais été interrompu et que la situation est désormais revenue à la normale. Le 1er juillet, c'est aussi une série de changements. En Wallonie, les titres service passent de 10,20 euros à 10,60 euros l'unité. Sur les routes, aïe aïe aïe, les perceptions immédiates pour les excès de vitesse ou le non-port de la ceinture augmentent de 10%. Les flexi-jobs sont désormais ouverts à presque tous les secteurs. Le congé maternité des indépendantes est porté à 15 semaines, comme pour les salariés. Et enfin, les aidants proches bénéficieront aussi d'un congé plus flexible et d'une meilleure reconnaissance. l'étranger, la police déployée en masse en Afrique du Sud. Des milliers de personnes manifestent dans tout le pays. Elles réclament le départ de 25 000 immigrés accusés, entre autres, de prendre le travail des Sud-Africains. Cela fait plusieurs mois qu'une campagne est menée par des groupes de citoyens. Des citoyens, vous allez l'entendre, très remontés.
9: Toute personne sans document, toute personne sans papier doit rentrer chez elle. Même les enfants ont des certificats de naissance, donc personne ne doit se trouver dans le pays sans papier.
10: C'est notre pays, la terre de nos ancêtres. Il n'est pas possible que des ressortissants étrangers restent ici. C'est notre pays et nous nous battrons pour lui.
9: Ce que nous faisons, c'est simplement envoyer un message au gouvernement qu'il prenne soin de nous. Parce qu'à l'heure actuelle, les gens qui vivent avec nous, nous ne les connaissons pas, nous ne connaissons pas ces gens.
4: L'Afrique du Sud a déjà connu de violents débordements xénophobes, notamment en 2008, en 2015. Le mouvement actuel s'inscrit aussi dans un contexte électoral de municipal en novembre prochain, toujours âprement disputé. En bref, encore aux États-Unis, la Cour suprême réaffirme le droit du sol. Toute personne née aux États-Unis est automatiquement américaine. Le président Trump voulait l'annuler dès le premier jour de son mandat. Un décret qui va à l'encontre de la Constitution, selon la Cour suprême, majoritairement conservatrice. Et on passe au sport, football, jour de qualification pour le 8e de finale et pour nos Diables Rouges. Ils rencontrent le Sénégal ce soir à 22h. Il faudra jouer à un très haut niveau pour s'imposer parce que l'adversaire est redoutable. Kevin De Bruyne sait à quoi s'attendre.
11: Le Sénégal fait partie des meilleures équipes d'Afrique. Ils ont remporté la Coupe d'Afrique des Nations et quand bien même qu'ils aient terminé premier ou deuxième, ils ont de très bons joueurs contre lesquels j'ai souvent joué. C'est tout simplement une grande nation de la Coupe du Monde. De toute façon, on ne tombe pas sur des équipes faibles, même en phase de groupe. Ce genre d'équipe n'existe plus vraiment dans le football. Il va donc falloir être au top. Et c'est bien aussi d'affronter une équipe que nous n'avons jamais encore rencontrée. J'espère que l'on fera un bon match et que l'on se qualifiera pour le tour suivant, mais ce ne sera certainement pas facile.
4: Et il y aura deux autres 16e de finale aujourd'hui. Angleterre, République démocratique du Congo à 18h et États-Unis, Bosnie à 2h du matin. Voilà, c'est la fin de ces infos. Très belle journée à vous.
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12: Denis Collard, bonne journée à tous. Une nouvelle journée en deux temps nous attend avec, pour les Lefteaux, une météo plutôt clémente puisque le ciel est bien dégagé. C'est d'ailleurs de grands matins que l'on respire le mieux avec des températures plutôt agréables. Et puis, dans le courant de la matinée, déjà, quelques champs nuageux bourgeonneront davantage. S'il y a déjà une petite ondée, ce sera plutôt du côté de l'Escaut. Partout ailleurs, encore de larges éclaircies. Par contre, l'après-midi, progressivement, le ciel s'encombre davantage, les nuages bourgeonnent, deviennent plus menaçants et provoqueront ça et là quelques averses. Et il n'est pas exclu qu'on entende même un coup de tonnerre. Essentiellement, le centre du pays sera concerné. Le littoral ainsi que l'est et le sud du pays pourraient y échapper. Les températures, ce sera 21 degrés au littoral et sur les Hautes-Fagnes, 24 degrés en moyenne dans le centre du pays.
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2: Et la grande matinée vous accompagne jusqu'à 13h. Nous sommes ensemble jusqu'à 10h, puis Vanessa Fantinel nous rejoindra pour la suite de l'émission. Sans tarder, passons tout de suite à la musique, celle de Karl Maria von Weber. Merci de nous suivre sur Musique 3.

L'Allegro qui ouvre le premier concerto pour clarinette et orchestre de Carl Maria von Weber. C'était l'Orchestre Philharmonique de Berlin, dirigé par Marie Siantzens, et en soliste Andreas Ottensamer. Anton Bruckner est connu pour son corpus de symphonie, bien sûr, imposant et magnifique, mais il lui est arrivé aussi d'écrire des œuvres de musique de chambre, et d'une certaine façon, l'écriture symphonique n'est jamais bien loin.

Le Fine Arts Quartet dans le final du quintet pour deux violons, deux altos et violoncelles d'Anton Bruckner dans la grande matinée à 9h26. Changement de style avec l'un des compositeurs de l'école de Mannheim, Karl Stamitz, et l'ensemble L'Arte del Mundo.

Un poco presto, c'était le mouvement final de cette symphonie en mi bémol majeur de Karl Stamitz par l'ensemble L'Arte del Mondo. Et ce sont des compositeurs comme Stamitz qui ont permis plus tard à des compositeurs de la période romantique de s'attaquer au genre de la symphonie avec un orchestre plus fourni. C'est le cas du jeune Schumann, trentenaire tout juste, qui a écrit sa première symphonie en 1841.

Voilà qui nous met tous, j'en suis sûr, de bonne humeur. L'Allegro animato e grazioso, le final de la première symphonie Le Printemps de Robert Schumann. C'était l'Orchestre Philharmonique de Berlin, dirigé par Simon Rattle.

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C'est Maxim Fedotov qui était en soliste dans cette sérénade de Max Bruch pour violon et orchestre. Après le violon concertant, le violon chambriste, grâce à Johannes Brahms qui, avec ses amis Robert Schumann, qu'il connaissait depuis peu, et Albert Hermann Dietrich, compose l'un des mouvements d'une sonate collaborative, pourrait-on dire, la sonate FAE, qui doit son nom aux trois notes centrales de l'œuvre, Fa, La et Mi.

0: On écoutait, après un petit problème technique, un extrait de la sonate FAE. On écoutait le scherzo pour violon et piano signé Johannes Brahms avec l'excellent Leonidas Kavakos au violon et Yuja Wang au piano. Et notre amie Vanessa Fantinelle, dont on va allumer le micro à l'instant, qui nous... Voilà, tout marche, c'est formidable. Tout est revenu, c'est merveilleux.
1: Presque tout marche. Oui, on a des petits couacs techniques ces derniers jours. On a le programme qui a envie de partir en vacances.
0: C'est peut-être la canicule peut-être qui a fait quelques petits soucis.
1: Qui a fait fondre quelques fusibles dans notre magnifique programme musical. Mais puisque je suis là, Clément, je vous raconte ce qui
0: tout.
1: Va
0: voilà,
1: se passer
0: pour après
1: dans la grande matinée 2, c'est-à-dire la tranche qui va nous occuper entre 10h et 13h. Mmh. Alors, donc, c'est la version estivale de la grande matinée. Je vous proposerai, comme tous les jours pendant cet été, que ce soit moi ou pas d'ailleurs, d'abord une séquence parole aux académies. Hein. Vous savez que sur Musique 3, et puis on aime bien soutenir les académies, on trouve que ce sont des lieux d'apprentissage formidable. On aura donc l'Académie de Saint-Gilles toute cette semaine, encore jusqu'à vendredi, avec un élève, je pense que c'est apprenti pianiste aujourd'hui, qui viendra partager un choix musical, expliquer la raison de son choix.
0: Oui.
1: On aura aussi deux podcasts dans la grande matinée 2 aujourd'hui. Raconte-moi un classique au début, donc ça c'est podcast jeune public, mais effectivement aussi accessible à tout
0: tous,
1: le monde, évidemment.
0: Sûr.
1: On peut être un grand enfant, évidemment, Clément.
0: On l'est tous, non, Vanessa?
1: Mais oui, moi je suis restée en tout cas. C'est très chouette aujourd'hui, c'est toujours très chouette, mais c'est très mignon. Aujourd'hui, ça parlera du canon de Frère Jacques. Voilà, comme ça, on saura tout sur cette indémodable comptine. Le deuxième podcast concernera Mozart. Ça, ce sera avec Cécile Poisse aux alentours de 12h10. Aujourd'hui, elle se penchera sur sa réputation de sale recopieur. Hein, dit-il, vilain plagiaire. Ben, il y a des centaines d'œuvres. Sont-elles vraiment toutes de sa plume? Voilà.
0: C'est un peu comme Molière, hein, on se demande parfois...
1: Oui, mais voilà, après les droits d'auteur aujourd'hui, les droits d'auteur à l'époque, c'est pas non plus pareil, hein, copier.
0: Il y a des rumeurs.
1: Oui, et puis ça pouvait aussi constituer un hommage.
0: Absolument.
1: Faut pas non plus pointer du doigt trop vite. En tout cas, Cécile Poisse, elle a mené l'enquête, et cette enquête, elle aboutit à un super épisode de podcast qu'on écoutera donc vers 12h10 dans Ça part en fugue. Alors, je vous propose aussi un concours. On a toujours le temps. Hein. Je pense que notre programme est toujours pas tout à fait... voilà, il est en train de redémarrer, donc j'ai encore le temps de vous parler du concours.
0: Absolument.
1: Vous gagnerez. Les gens qui participeront, en tout cas, auront l'occasion de remporter des places pour du théâtre en plein air aujourd'hui, avec le spectacle Roi Arthur au château de Rixensart. Mm-hmm. J'ai des places à offrir pour le 9 juillet. Et bien sûr, on aura votre séquence. Telle est la question, Clément, dont on ne se passe pas, même pendant tout l'été. Voilà,
0: voilà. Merci beaucoup pour ce programme riche, Vanessa, pour tout à l'heure. Et puis on va rejoindre les informations de 10h, je crois que ça devrait marcher, avec la musique de Carl Philipp Emmanuel Bach. En tout cas, on fait un petit essai.

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3: 10h, on s'informe avec Robin Duculot.
4: Bonjour à toutes et à tous, c'est le jour J pour les Diables Rouges à la Coupe du Monde. Notre équipe nationale affronte le Sénégal en 16e de finale. Le match est prévu à 22h à Seattle. La mission s'annonce compliquée face à l'une des meilleures équipes africaines. Elle avait perdu la finale de la dernière Coupe d'Afrique des Nations, mais sur tapis vert. Le sélectionneur et les joueurs belges se montrent toutefois confiants. Au rayon des résultats de la nuit, on note la qualification de la France en démonstration contre la Suède, mais aussi du Mexique, l'un des pays organisateurs qui s'est défait de l'Équateur. Nous sommes le 1er juillet, un nouveau trimestre commence et avec lui son lot de changements. Les flexi-jobs sont désormais possibles dans pratiquement tous les secteurs, une volonté du fédéral pour redynamiser l'emploi. Parmi les autres nouveautés notables, citons le prix des titres-services qui augmente en Wallonie, les amendes routières qui coûteront 10% plus cher. Enfin, vous découvrirez dès aujourd'hui une nouvelle signalétique à la télévision pour mieux vous informer sur les contenus sensibles. Il y a 144 métiers en pénurie en Wallonie, des professions pour lesquelles les employeurs peinent à trouver la main-d'œuvre nécessaire. En haut de la liste dévoilée ce matin, on trouve les aides ménagères à domicile, les pharmaciens, les couvreurs de toit. 144 métiers, dont 69 nouveaux par rapport à l'an dernier. Ce boom s'explique par un changement de méthode. Désormais, le Forem réalise une enquête directement auprès des employeurs plutôt que de se baser uniquement sur les offres d'emploi disponibles sur son site internet. Un nouveau record de chaleur pour les mers et océans de la planète. La moyenne de température de la surface de l'eau était de 20,98 degrés en juin. C'est le mois de juin le plus chaud jamais enregistré. Le précédent record datait de 2024. Les chercheurs de l'Observatoire européen Copernicus, qui ont effectué ces mesures, soulignent deux pistes d'explication. Le changement climatique, mais aussi le début d'El Niño, un phénomène épisodique dans le Pacifique. Enfin, les fans font déjà la file au stade Roi Baudouin. Le groupe BTS y donnera 2 concerts ce soir et demain soir. BTS, c'est le fer de lance de la K-pop, la pop coréenne, très en vogue chez les plus jeunes. Les 120 000 tickets sont partis comme des petits pains et c'est tout bénéfice pour l'hôtellerie dans la capitale car les fans affluent en provenance de toute l'Europe. Voilà, c'est la fin de ces infos. Merci d'être avec nous.
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6: Merci Robin Duculot. Prochain point info à 11h, ce sera avec Marie-Laure de Kerckhove.
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6: Bienvenue si vous arrivez sur nos ondes. J'espère que votre tout premier matin de juillet est joyeux et ensoleillé. Si vous nous écoutez depuis votre jardin fleuri ou d'une île paradisiaque, pourquoi pas, n'hésitez pas à nous envoyer des photos pour nous faire rêver. Le numéro WhatsApp est toujours activé hein, et c'est gratuit au 0478 50 12 85. Ravie de poursuivre la route de la matinée jusqu'à 13h avec vous et avec notre apprenti musicien du jour dans la séquence Parole aux Académies. Cette semaine, on est à Saint-Gilles et c'est Ava qui nous adresse quelques mots ce matin.
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11: Bonjour, je m'appelle Ava, j'ai 12 ans. J'apprends le piano avec Véronique Delcambre à l'Académie Arthur de Greffe de Saint-Gilles. Je fais du piano depuis 4 ans. J'aime bien Bach, Chopin, Beethoven, Angèle ou bien Théodora. Ou bien sinon j'aime bien le rap aussi. Ce qui m'a donné envie de jouer du piano, c'est quand j'entendais les musiques de mes chanteuses ou chanteurs préférés. Je voyais qu'ils faisaient des accords et tout. Et après, je voulais faire comme eux. Aujourd'hui, je voudrais vous faire découvrir l'orage de Björk Müller parce que je l'ai entendu jouer par une autre personne et j'avais très envie de l'apprendre car j'aime beaucoup ce morceau, car il y a beaucoup de nuances et ça change beaucoup d'expressions.

0: Carole Peterson interprétait L'Orage de Burg Müller, compositeur dont les études pullulent dans les académies. Un choix musical d'Ava, élève pianiste à l'Académie Arthur de Greve, Académie de Saint-Gilles. Une académie qui inaugure cet été la séquence Parole aux Académies et qui vous accueille d'ailleurs encore aujourd'hui et demain dans son jardin à l'Académie de Saint-Gilles qui organise des concerts ouverts au public pour découvrir le travail des élèves et des professeurs. Si vous avez envie de vous inscrire, si vous avez toujours eu envie d'apprendre la musique mais que vous hésitez encore un petit peu, foncez sur acadegreffe.be. C'est maintenant le moment de l'histoire dans la grande matinée. Le podcast Raconte-moi un classique nous parle aujourd'hui du canon de Frère Jacques.
1: Bienvenue dans un nouvel épisode de Raconte-moi un classique.
2: Bonjour, je m'appelle Anaïg et je vous emmène dans l'univers extraordinaire des classiques de la musique. À la découverte d'histoires fabuleuses, d'anecdotes amusantes et même de liens inattendus. L'autre jour, j'ai entendu à la radio une chanson pop d'un girls band sud-coréen dont je n'avais encore jamais entendu parler. Et ça sonnait comme ceci. Cette mélodie, vous l'avez reconnue tout de suite, non? C'est évidemment Frère Jacques. Et Frère Jacques, c'est...
3: Oui, qui m'appelle?
2: Pardon? Bah, vous êtes qui exactement?
3: Mais je suis Frère Jacques.
2: Frère Jacques?
3: En personne. Vous m'avez appelé, non?
2: Non. Je parlais juste de la chanson, Frère Jacques.
3: Ah, mais je peux vous en dire deux ou trois choses.
2: Ah bah, oui, allez-y, d'accord, Jacques.
3: Savais-tu que Frère Jacques est en réalité une chanson très très ancienne?
2: Ah non?
3: Il n'y a pas si longtemps, on a retrouvé un manuscrit datant d'environ 1780 avec une version de la mélodie qui serait signée par le compositeur baroque Jean-Philippe Rameau. Écoutons ça.

0: ça sonne un peu différemment de ce que je connais.
1: Oui, c'est normal. Ceci est un canon.
0: Un canon? Mais enfin, Jacques, ça n'a aucun sens.
1: Mais si.
0: Un canon, pour tirer des gros boulets.
1: Oui, oui, c'est aussi un canon, mais ici je parle d'un canon musical, un chant à plusieurs voix.
0: Ah!
1: Un canon, c'est quand plusieurs personnes chantent la même mélodie, mais ne commencent pas au même moment. Une voix démarre, puis une autre, et tout devient parfaitement harmonieux.
0: D'accord. Donc Rameau a inventé Frère Jacques?
1: Non, probablement pas.
0: Ah non?
1: Non, la chanson est sans doute encore plus ancienne. La preuve, cette pièce du compositeur italien Girolamo Frescobaldi. Il faut tendre l'oreille. Voyons si tu reconnais Frère Jacques.

0: Exact.
1: Et cette musique a plus de 400 ans. Mais même ce morceau serait inspiré de chansons populaires encore plus anciennes, venues de France, ou même de Hongrie.
2: Incroyable! Je savais pas tout ça, Jacques. Mais moi, je sais que Gustav Mahler a fait quelque chose de très spécial avec la mélodie de Frère Jacques.
1: Ah, eh bien ça, je ne savais pas. Et c'était qui, ce Gustav Mahler?
2: Gustav Mahler. C'était un compositeur et chef d'orchestre autrichien né en 1860. Et dans sa première symphonie, il utilise justement Frère Jacques.

0: Ouh, ça sonne triste.
1: Oui, parce qu'il met la mélodie en mineur. Et il ajoute des coups de timbales qui donnent un rythme de marche.
2: Boum, boum, boum, boum, boum.
1: Comme ça, Mahler transforme la chanson pour enfants en marche funèbre.
0: Hein ? Une marche funèbre ? Mais pourquoi ?
1: Parce qu'il avait en tête une image très particulière. Une vieille illustration pour enfants intitulée « Le cortège funèbre du chasseur ». On y voit des animaux, lièvres, cerfs, renards, sangliers, qui portent un chasseur jusqu'à sa tombe. Quand on sait ça, on écoute très différemment. Écoute ici.
0: Mais ça sonne plutôt joyeux.
1: Ben ouais, les animaux sont secrètement contents que le chasseur soit mort.
0: D'accord, bizarre.
1: Mais attends, c'est pas fini, Jacques. On est dans un cortège funèbre et soudain, Mahler balance ceci.
0: Qu'est-ce que c'est ? C'est complètement différent.
1: D'un coup, il introduit de la musique klezmer, de la musique populaire juive. C'est typique de Mahler. Il mélange des émotions qui n'ont rien à voir ensemble. Comme dans la vraie vie.
0: Comme dans la vie ?
1: Bah oui ! Un jour, tu fais quelque chose, t'es super heureux, et le lendemain, il arrive quelque chose de triste. C'est ça, la vie ?
0: Ah oui, je comprends mieux.
1: Mahler disait, une symphonie doit être comme le monde. Elle doit tout contenir. Donc, toutes ces émotions qui se bousculent, c'est normal pour lui.
0: Oui, mais ça reste étrange, hein ?
1: Eh bien, le public de l'époque pensait pareil. La première représentation fut un véritable échec. Mais Mahler n'a jamais perdu courage. Il disait « Mon heure viendra ». Et aujourd'hui, il est considéré comme un immense maître de la symphonie.
0: Oh, eh bien, c'est bien pour lui. Cependant, tu n'as rien d'un peu plus léger ?
1: Oh, bien sûr, Jacques. Rien que pour toi. Une version plus douce et plus jolie de Frère Jacques. Un petit morceau pour piano de Béla Bartok. Et on terminera là-dessus.

0: À la prochaine pour de nouvelles découvertes dans le monde surprenant des classiques.
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0: Juillet commence aujourd'hui et on vient d'écouter la représentation de ce doux mois d'été dans la musique de Fanny Mendelssohn au piano de Lauma's Creed. Il y en a 12 des pièces comme celle-ci, car il y a 12 mois dans l'année, et 12 pièces pour piano dans son recueil baptisé Das Jahr.
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0: J'espère que tout va bien de votre côté des ondes au moment de plonger dans un beau grand extrait de Concerto, le concerto pour violoncelle d'Antonin Dvorak, une œuvre longuement mûrie qui profite de la grande expérience de son compositeur quand il l'achève à 54 ans. À l'époque, il a derrière lui 9 symphonies, un concerto pour violon et un pour piano. Et cette musique ici résonne, vous allez l'entendre, comme un but atteint, une apothéose, une réussite totale.

0: Victoire totale à la fin de ce troisième mouvement de concerto pour violoncelle, celui d'Antonín Dvořák. Mstislav Rostropovitch et le London Philharmonic Orchestra étaient conduits par Carlo Maria Giulini.
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0: Mercredi 1er juillet, la grande matinée sera suivie, comme chaque jour, à 13h par le concert présenté par Laurent Greluz et qui nous fera revivre aujourd'hui un moment enregistré à la chapelle musicale Reine-Elisabeth le 4 avril 2025. La violoniste Karen Sou, en résidence à la chapelle, s'y produisait avec Gary Hoffman au violoncelle et Henry Kramer au piano dans un programme qui réunissait une sonate de Debussy, le trio Les Esprits de Beethoven et le trio de Smetana. Opus 15, qui est la première grande œuvre de chambre du compositeur, une œuvre chargée et profonde, qui plus est écrite dans la douleur après la mort de sa fille aînée. On va en écouter un extrait en guise de bande-annonce de ce qui nous attend cet après-midi.

Un extrait du final du trio Opus 15 de Smetana par Karen Sou au violon, Gary Hoffman violoncelle et Henry Kramer au piano. C'est un extrait du concert qu'on vous proposera en intégralité à 13h sur Musique 3, une captation réalisée à la chapelle Reine-Elisabeth par nos merveilleuses équipes, comme c'est le cas d'ailleurs pour tous les concerts de 13h qui seront diffusés pendant l'été sur Musique 3. Il s'agit aussi de concerts à chaque fois enregistrés dans notre belle fédération Wallonie-Bruxelles. J'espère que tout va bien de votre côté des ondes. On poursuit avec un joyeux concerto pour hautbois, tout droit venu cette fois de l'ère baroque vénitienne.

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La musique d'Albinoni, concert tôt pour hautbois, cordes et basses continues, troisième du genre dans sa production musicale. L'ensemble Il Fondamento était conduit par Paul Dombrecht, avec Paul Dombrecht lui-même d'ailleurs en soliste. C'est maintenant l'heure de la messe sur Musique 3, et pas n'importe laquelle, hein, la plus grande messe composée par Mozart en dehors de son requiem. Hein. La messe en do mineur, c'est un monument de majesté, de puissance, de ferveur. À l'écoute de cette musique, on se sent la plus petite chose de l'univers et on est presque assommé de beauté à son écoute.

Le célèbre Kyrie de la messe en do mineur de Mozart par Véronique Gens, le concert d'Astrée sous la direction de Louis Langré. Et après le do mineur, le do majeur de Franz Schubert qui va nous accompagner vers les infos de 11h.

0: La musique toujours réjouissante de Franz Schubert, c'était le scherzo du quintet à cordes en do majeur à quelques secondes de s'informer sur Musique 3. Restez bien avec nous.
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0: Mercredi 1er juillet, le journal de 11h est présenté par Marie-Laure de Kerckhove.
3: Bonjour à toutes et tous, ce sera la qualification pour les huitièmes de finale ou le retour à la maison. On retrouve les Diables Rouges ce soir à la Coupe du Monde de football. Ils affronteront le Sénégal en 16e de finale, un adversaire qui pourrait s'avérer compliqué. Les Lions de Teranga étaient quart de finaliste en 2002 et s'imposent comme l'une des meilleures équipes africaines. Le match se joue à Seattle à 22h. Le vainqueur du duel entre le Sénégal et la Belgique affrontera en 8e de finale le 6 juillet, soit les États-Unis, soit la Bosnie-Herzégovine, toujours à Seattle. Il y aura deux autres 16e de finale aujourd'hui, Angleterre, République démocratique du Congo à 18h et États-Unis, Bosnie à 2h du matin. Ce matin à l'aube, au moins deux personnes sont mortes lors des célébrations pour fêter la qualification du Mexique en quart de finale. Une jeune femme de 19 ans et un homme de 44 ans sont morts asphyxiés. La presse locale fait état d'une troisième personne, mais cela n'a pas été confirmé à ce stade par les autorités. Au Venezuela, un enfant de 3 ans a été sorti vivant des décombres une semaine après le double tremblement de terre qui a fait au moins 1943 morts. Un sauvetage miraculeux. L'enfant a été immédiatement transporté à l'hôpital où il subit des examens. Va-t-on enfin en savoir ce qui est arrivé à Marie-Agnès Cordonnier et Françoise Bruyère? Ces deux liégeoises de 22 ans avaient disparu en France en 1984 et l'affaire n'a jamais été résolue. Mais aujourd'hui, 41 ans plus tard, le pôle judiciaire français des crimes non élucidés rouvre le dossier. C'est une information du journal Le Soir que la RTBF a pu confirmer. Parmi les nombreuses lois qui entrent en vigueur aujourd'hui, on notera les flexi-jobs, ce régime grâce auquel un travailleur peut exercer un emploi complémentaire sous certaines conditions et sous un régime fiscal plus avantageux. À partir de ce 1er juillet, ils seront ouverts à l'ensemble des secteurs privés et publics. Selon les derniers chiffres de la Sécurité sociale, l'an dernier, plus de 260 000 personnes ont exercé un flexi-job en Belgique. Et puis le prix du diesel à la pompe repart à la hausse. Un litre coûtera au maximum 1,96 euros, c'est presque 4 centimes de plus. Augmentation à partir de demain. Voilà pour les infos, merci d'être à l'écoute.
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0: Et merci pour ces infos, Marie-Laure de Kerckhove. On vous retrouvera tout à l'heure pour le flash de midi.
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0: Très heureuse d'être avec vous pour une grande matinée étendue jusqu'à 13h avec un itinéraire fait de longues plages de fine musique et de quelques haltes curieuses. Le concours vers 11h40 avec aujourd'hui des places de théâtre en plein air à gagner. Et plus près de nous, le podcast Telle est la question de Clément qui nous parlera ce mercredi de passion du train. Et de train, il est aussi question dans le standard de jazz Take the A-Train. Bienvenue si vous arrivez sur les ondes de Musique 3.

0: Le pianiste Billy Strayhorn est à l'origine de ce tentaculaire standard de jazz « Take the A-Train », le train A, c'est-à-dire la ligne A du métro new-yorkais, hein, quand Strayhorn a rejoint l'orchestre de Duke Ellington. Ce dernier lui a expliqué comment les rejoindre à Harlem pour jouer, pour répéter ensemble, et le métro A était le moyen le plus rapide. Le morceau est ensuite devenu la signature musicale de l'orchestre. On écoutait l'interprétation solaire d'Anita O'Day. Et on passe maintenant au podcast « Telle est la question ». Justement, Clément nous parle de train aujourd'hui.
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2: Quel compositeur était un passionné de train ? Telle est la question. Pour le trouver, il faut aller au royaume de Bohême, dans une région qui appartient aujourd'hui à la Tchéquie. Et ce compositeur, c'est Antonín Dvořák, le compositeur de la Symphonie du Nouveau Monde et d'un célèbre concerto pour violoncelle. Antonín Dvořák était donc un véritable passionné de train. Il faut dire que le jeune Dvořák a grandi avec l'arrivée des premières locomotives qui ont tout simplement bouleversé les possibilités de voyage dans toute l'Europe de l'époque. Peu à peu, le jeune homme va nourrir une fascination pour ces nouvelles technologies et à ce qui s'avère être une véritable marque de progrès. Comme jeune compositeur, il aura une certaine reconnaissance autour de chez lui, ce qui va lui permettre d'être repéré et d'obtenir une bourse à Vienne. Viennent alors les échanges avec Johannes Brahms qui vont pérenniser cette reconnaissance. Il deviendra rapidement un compositeur très demandé et admiré aussi, ce qui lui imposera de beaucoup voyager. Rien ne pouvait plus le ravir puisque voyager voulait dire prendre le train. Le talentueux compositeur avait établi sa résidence à Prague et à quelques pas de chez lui se trouvait la gare Franz Josef Ier où il se rendait sans arrêt et pas seulement pour embarquer dans un train en raison de sa carrière mais simplement pour observer les allées et venues des locomotives. Il en profite pour échanger quelques mots avec les travailleurs du rail et probablement les questionner sur les aspects techniques. Ajoutons à cela qu'il avait parfaitement mémorisé les horaires de tous les trains arrivant et sortant de la gare et nous aurons le tableau complet de son enthousiasme ferroviaire. La musique d'Antonín Dvořák est pourtant plus nourrie par le folklore que par le mécanisme du train, mais ce qui le fascinait le plus, c'était, semble-t-il, l'agencement magique que constituaient toutes les pièces de la locomotive. Je vous parlais de son lien à Johannes Brahms, grâce à qui il a pu progressivement prendre du galon comme compositeur. Eh bien, je vous conseille d'écouter l'une de ses œuvres de musique de chambre moins connues, inspirée par les sextures à cordes du maître viennois Brahms. Dvořák les ayant entendus tous les deux, il compose en 1878 son propre sextuor pour deux violons, deux altos et deux violoncelles. Nous sommes bien avant les célèbres quatuors à cordes de Dvorak, mais tout l'esprit est déjà là.

0: La musique d'Antonin Dvorak est le final du Sextuor en La majeure opus 48 par le quatuor Stamitch et avec Joseph Souk, et Antonio Menezes. Un extrait d'œuvre utilisé par Clément pour illustrer la séquence. Telle est la question du jour consacrée à l'amour des trains. Et si vous ne comprenez pas de quoi je suis en train de vous parler, eh bien cette séquence se réécoute sans limite sur Ovio et vos plateformes préférées.
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Le charme pittoresque d'Emmanuel Chabrier nous entraînant dans une suite pastorale en trois temps, Scherzo Vals. Le Wiener Philharmoniker était conduit par John Elliott Gardiner. On passe à l'héritage suédois de la musique qui a connu un éminent violoniste à la charnière des 19e et 20e siècles, chef d'orchestre, fondateur et directeur de plusieurs ensembles. Il a aussi écrit de la musique, une musique qui fleure bon le romantisme, comme cet extrait de concerto pour violon de Thor Åhlin.

Tobias Ringborg en soliste dans le mouvement lent du troisième concerto pour violon et orchestre, opus 14, du compositeur suédois Thor Åhlin, qui a vécu jusqu'en 1914, qui porte le prénom d'un dieu du tonnerre et dont la musique débordant de romantisme était notre petite découverte du jour. On continue avec quelqu'un qu'il faut moins présenter, mais tout de même. Nikolai Metner, éminence russe, a vécu à l'ombre des géants comme Rachmaninov à son époque. Staline interdit sa musique, qui est réputée difficile parce que dense, exigeante pour l'interprète et pour l'auditeur, elle est expressive, mais il faut un petit peu s'accrocher au fil acrobate de cette expression qui n'obéit pas, il faut le dire, à la facilité. Mais montez le son si vous le pouvez et laissez-vous faire, cette soi-disant difficulté pourrait bien vous hypnotiser dans la sonate idylle pour piano.

Interprétation séductrice de Geoffrey Tozer, le deuxième mouvement de la sonate idylle de Nikolaï Metter en sol majeur, opus 56. 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C'est l'heure du concours dans la grande matinée et si vous aimez les légendes arthuriennes, le spectacle du jour est fait exprès pour vous. 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

L'ensemble Vox Luminis interprétait l'ouverture de l'opéra King Arthur de Purcell. Hein, quoi de mieux que ce King Arthur pour se projeter dans la magie de la légende arthurienne, une légende vivifiée et entourée de magie en forme de spectacle déambulatoire au château de Rixensart le 9 juillet. Vous avez joué pour remporter des places et trois personnes recevront chacune deux places pour cette soirée. Arnaud Crèvecœur, qui pourrait être le nom d'un digne chevalier de la table ronde d'ailleurs, s'il me permet l'analogie, ainsi que Josiane Lafruit et Béatrice Mert. Merci d'avoir joué avec nous. Rendez-vous demain pour le prochain concours et on poursuit pour le plaisir avec un autre extrait de

Tout en velours et délicatesse dans les voix de l'ensemble Vox Luminis avec le ténor Olivier Berten. C'était un extrait du King Arthur de Purcell qui chantait La paix des bergers.

0: Le Quatuor Artemis dans le troisième mouvement du deuxième Quatuor Razoumovsky de Beethoven. Il fait joli, il fait doux et vous êtes à l'écoute de Musique 3. Merci pour votre confiance.
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0: Il est midi, on s'informe au micro de Marie-Laure de Kerckhoff.
2: Bonjour à toutes et tous. La nouvelle taxe européenne de 3 euros sur l'importation des petits colis entre en vigueur aujourd'hui. Elle vise des achats en ligne d'une valeur inférieure à 150 euros en provenance de pays hors Europe. Selon une étude du département recherche économique de la banque ING, réalisée sur un échantillon de 1000 Belges, seul un Belge sur 5 prévoirait de commander moins de colis en provenance de pays hors Europe à cause de cette taxe. 37% des personnes interrogées disent qu'elles n'achètent pas ou très peu en provenance des pays hors Union. Un incendie s'est déclaré ce matin dans un immeuble à appartement à Anvers. Le feu s'est déclaré au 10e étage de l'immeuble et se propage rapidement. Il y a plusieurs blessés graves. En Grèce, la saison des feux de forêt a débuté brutalement dans la région de Thessalonique. Deux personnes ont perdu la vie, dont un adolescent. Hier, le feu s'est rapidement étendu sur un front long de 5 km, attisé par les vents violents qui soufflent dans la région avant d'être circonscrit. Après la Belgique, la France et l'Allemagne, entre autres, la semaine dernière, c'est au tour du Portugal de subir des températures particulièrement élevées. Les régions de Lisbonne et Setúbal, dans le sud du pays, sont en alerte rouge. Vendredi, l'alerte sera étendue au centre du pays où les températures pourront atteindre 44 degrés par endroit. Les pourparlers reprennent entre l'Iran et les États-Unis, des pourparlers techniques indirects qui se déroulent à Doha, au Qatar, entre des responsables américains et iraniens. Mais les émissaires de Donald Trump, Jared Kushner et Steve Witkoff, ne participeront pas à ces discussions. On a appris la mort de Victor Willis, le leader du groupe Village People et son tube planétaire YMCA. Victor Willis était chanteur principal et co-auteur de ce tube. C'est lui qui apparaissait sur scène en uniforme de policier. Il a succombé à une maladie courte mais agressive. Il avait 74 ans. Ce sera acquis tout double pour les Diables Rouges ce soir, le 8e de finale de la Coupe du Monde ou le retour à la maison. La Belgique affrontera le Sénégal à Seattle. Ce ne sera pas simple face à l'une des meilleures nations africaines. Coup d'envoi de la rencontre à 22h à Seattle. Donc, le vainqueur du duel entre le Sénégal et la Belgique affrontera en 8e de finale le 6 juillet, soit les États-Unis, soit la Bosnie-Herzégovine. Voilà pour les infos. Merci d'être à l'écoute.
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0: Merci Marie-Laure de Kerckhoff. Et après les nouvelles du monde, un peu de nouvelles du ciel avec Denis Collard.
4: Bonne journée à tous. Voici une météo à nouveau un petit peu à deux vitesses. La matinée a été calme. Les nuages commencent à bourgeonner et cet après-midi, eh bien, cela provoquera quelques ondées. Elles seront essentiellement présentes sur le centre du pays. L'est et le sud pourraient y échapper. Mais donc, un ciel un petit peu plus changeant. On se l'allumera entre quelques averses qui pourraient même localement s'accompagner, pourquoi pas, d'un petit coup de tonnerre. Ça restera quand même assez isolé. Côté température, avec un petit vent de secteur nord-ouest. On attend 21 degrés sur les plages, 21 à 23 degrés sur les hauteurs de l'Ardenne, une moyenne de 24 degrés dans le centre du pays et jusqu'à 25 degrés, notamment sur la Basse-Meuse liégeoise ainsi que la Gaume-Virtonnaise. Pour la suite, eh bien, demain, journée temporairement un peu plus grise avant le retour du soleil en fin de semaine.
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0: C'est un plaisir de passer avec vous ces quelques heures en bonne compagnie. Purcell et Beethoven sont juste derrière nous. Devant nous sont Félix Mendelssohn et Louis Spohr, mais surtout Mozart, une personnalité musicale que Cécile Posse adore et qui aime bien, châtie bien. Elle l'a placé sous la loupe de son enquête pour mieux le connaître et surtout vérifier les quelques mythes qui courent à son sujet. On la retrouve juste après un hommage à Mozart, écrit par Jacques Ibert pour célébrer le bicentenaire de sa naissance en 1955.

0: Un rondo pour orchestre pour célébrer l'auteur du célèbre rondo à la turque, hommage à Mozart de Jacques Ibert. Nemeyer-Vi conduisait l'orchestre de la Suisse romande. Et à propos de Mozart, depuis lundi, on s'est demandé s'il était un génie, s'il avait un vilain langage. Et dans le podcast « Ça part en fugue », Cécile Post interroge aujourd'hui sa réputation de grand inspiré ou de sale recopieur. Suspense.
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9: Wolfgang Amadeus Mozart était-il un plagiaire? Le 5 décembre 1791, Mozart quitte ce monde. En 35 ans, le compositeur a signé plus de 600 œuvres. 600. Mais sont-elles toutes nées de sa propre imagination ?

Est-il réellement l'auteur de chacune de ses idées musicales ? Lorsque Mozart écrit ses variations pour piano, à vous dirais-je maman, il reprend une chanson populaire française qui a probablement été composée entre 1740 et 1760. Mais écoutez ceci. C'est une sonate de Jean-Chrétien Bach. Alors maintenant, écoutez ceci. Cela, c'est Mozart. Enfin, Mozart. C'est plutôt Mozart qui s'est emparé de la sonate de Jean-Sébastien Bach pour en faire un concerto pour piano. Et Jean-Chrétien Bach, il a composé cette sonate en 1765. Cette même année, Léopold Mozart emmène son fils Wolfgang à Londres. Wolfgang Amadeus Mozart a 8 ans. Et il est impressionné par Jean-Chrétien. Il joue avec lui, il s'imprègne de son style musical et il s'empare de 3 sonates de Jean-Chrétien qu'il arrange en concerto. Mozart va faire cela avec ses 5 premiers concertos pour piano. Ce sont en fait des sonates de Schobert, de Ropart, de Carl Philipp Emanuel Bach ou encore Descartes.

Léopold Mozart, le père de Wolfgang, veut montrer au monde le talent de son fils. Bon, alors oui, il veut aussi gagner de l'argent et essayer de trouver une place à son enfant pour plus tard. Mais donc, la famille Mozart part sur les routes européennes et ils font une halte dans la capitale française. Et c'est là, à Paris, que Mozart va faire la connaissance des compositeurs Johann Schobert, Leon C. Honauer, Johann Gottfried Eckart et Hermann Friedrich Ropach. Ce sont des compositeurs que Mozart va apprécier, qu'il va même admirer parfois. Et puis, en 1767, soit 2 ans plus tard, Mozart a 11 ans et il va s'emparer des sonates de ces compositeurs-là, de mouvements de sonates pour clavier seul, et il va écrire ses 4 premiers concertos pour piano qui sont donc des pastiches. Parce que le texte du clavecin reprend l'essentiel du texte des sonates de Schobert, Eckart et Bach. Seules les ritournelles instrumentales sont de la plume de Mozart.

0: Alors, rendez-vous compte que durant de nombreuses années, on a cru que ces concertos étaient des originaux de Mozart et non des pastiches. Même Ludwig von Köchel, quand il rédige son célèbre catalogue des œuvres de Mozart, eh bien Köchel considère ses œuvres comme des œuvres originales de Mozart et non comme des arrangements. Au même titre d'ailleurs que d'autres biographes, on peut citer André ou Jan par exemple. On considère alors que ces quatre premiers concertos témoignent de la capacité d'invention et de développement de Mozart. Il faudra attendre la biographie de Mozart réalisée par Théodore Wiseva et Georges de Saint-Foy pour qu'un doute s'installe. Sur les 27 concertos pour piano que Mozart va écrire, les 5 premiers sont donc des pastiches. Alors aujourd'hui, on accuserait Mozart de plagiat. Les auteurs s'offusqueraient et ils porteraient plainte que leur œuvre ait été reprise sans leur consentement et sans accord juridique. Seulement, il en va tout autrement au XVIIIe siècle. Reprendre ou citer les œuvres d'autres compositeurs était alors perçu par les auteurs comme un honneur.
1: C'était certainement, à cette époque, une manière de leur rendre hommage, de prouver d'abord qu'on les connaissait.
0: Geneviève Geffray, traductrice de la correspondance des Mozart.
1: Et qu'on appréciait leur musique. Mozart utilisait ce procédé assez souvent avec des musiciens qu'il aimait, ce qui était relativement rare, disons, parce qu'il avait quand même la plume et la critique assez facile. Mais il citait non seulement des contemporains et des musiciens plus anciens comme Chrétien Bach, etc., mais il faisait aussi des autocitations donc, dans ses œuvres. Donc c'était certainement dans l'air du temps. On se citait soi-même, on citait les gens qu'on admirait. On utilisait, par exemple, il y a des airs de concert de Mozart sur un même texte que Jean Chrétien Bach. Il y a une lettre de Mozart où il dit qu'il aime bien justement essayer, non pas de plagier, mais de se mesurer pour voir comment sont les différentes conceptions, disons, d'un texte mis en musique.

En 1777, dans une lettre que Mozart adresse à son père, il est à Mannheim et il confie aimer mettre en musique des textes italiens qui ont déjà été mis en musique par d'autres. Alors le but, c'est tout simplement comparer les possibilités de mise en musique des mots et puis aussi éprouver son invention musicale. Le texte du motet « Exultate jubilate » par exemple, eh bien ce texte avait déjà été mis en musique par Jean-Chrétien Bach avant que Mozart n'y apporte sa touche personnelle.

0: Cette fugue est extraite du deuxième cahier du clavier bien tempéré de Jean-Sébastien Bach. Eh bien, voici ce que Mozart en fait. Une transcription, pourquoi tu raccordes ? En fait, Mozart fait cela dès son arrivée à Vienne, c'est en 1782. Et puis c'est là aussi qu'il rencontre le baron Van Swieten, qui va mettre sa bibliothèque à disposition de Mozart. Et le compositeur va alors dévorer les partitions de Bach et de Handel. Des dessins montrent Mozart assis au milieu d'une multitude de feuilles qui sont les œuvres des maîtres baroques que Mozart déchiffre, étudie passionnément.
1: Je vais tous les dimanches à midi chez le baron Van Swieten. On n'y joue que Bach et Handel. Je me constitue actuellement une collection de fugues de Bach, tant de Sébastien que d'Emmanuel et Friedemann, et aussi de Handel. Wolfgang Amadeus Mozart.
2: Le baron Van Swieten était le grand bibliothécaire de l'Empire. Et il était aussi le chef de la censure.
0: La traductrice de la correspondance des Mozart, Geneviève Geffray.
2: Et chez lui, il donnait des concerts tous les dimanches. Et Mozart nous raconte que chez Van Swieten, on ne joue que du Bach et du Handel. Et c'est là qu'il a découvert, non pas découvert Bach et Handel, mais qu'il s'en est imbibé parce qu'on en jouait beaucoup. Et c'est là sans doute qu'il a découvert, oui, effectivement, des manuscrits de Bach et de Handel. Et donc la fugue, et c'est l'époque où il s'intéresse de près à nouveau au contrepoint, à la fugue, etc., où il fait des essais.
3: Van Swieten, il a organisé une association des amis, des aristocrates, avec beaucoup d'argent.
0: Le musicologue Howard Chandler Robbins-Landon.
3: Et là, il a fait concert, il a fait monter alors, les grands oratoires de Handel et de Bach. Et Mozart était très content avec ça, parce que le temps où Van Swieten a commissionné toutes les œuvres, c'était vers la fin de la vie de Mozart, où il n'avait pas beaucoup d'argent. Et ça, c'était une source de l'argent qui était certainement bienvenue à la famille Mozart. Bon, alors au début, Swieten a laissé Mozart diriger les concerts de dimanche matin. Alors là, Mozart commence de faire ses concerts pour Swieten. Il a arrangé le volte-pari de ce clavier, le clavier bien tempéré, pour les instruments à cordes, et fait les petites choses comme ça. Et certainement, les adagios et fugues en ut mineur, que sur 546, c'était fait pour une des opérations de Van Swieten. En plus, Constanze était maintenant sur la scène, et Constanze a adoré les fugues de Bach, et Mozart a improvisé. Il a improvisé ça même pour l'empereur, parce que l'empereur était aussi pris par l'idée Bach.

0: Alors Gottfried von Swieten, c'était le fils d'un autre von Swieten qui était le médecin personnel de Marie-Thérèse.
1: Le musicologue Marc Vignel.
0: C'était un diplomate et un homme de lettres. Il a été ambassadeur d'Autriche en Prusse, à Berlin. Il lui a permis de découvrir la musique de Bach, de Jean-Sébastien et de Carl Philipp. Donc il est rentré à Vienne, il est devenu bibliothécaire impérial. Il faisait partie aussi des milieux francs-maçons et, disons, progressistes, avec tous les guillemets que vous voudrez. Il faisait des concerts chez lui où il jouait de la musique de Bach et de Handel, instrumentale, hein, pas tellement vocale. Et c'est là que Mozart, le dit lui-même, a découvert cette musique. Donc, von Swieten jouait un rôle important dans les milieux intellectuels et aristocratiques viennois. Et c'est lui qui, paraît-il, un des premiers a voulu que le public se taise pendant les concerts. Il paraît que quand il y avait du bruit pendant un concert, il se levait de sa haute stature, il fixait les gens des regards méchants qui se taisaient.
1: L'apothéose étant le Requiem. Ils sont nombreux ceux qui ont voulu s'attribuer une partie de la paternité du Requiem d'un des compositeurs les plus célèbres de tous les temps, et cela même encore et toujours aujourd'hui. Mais cette messe des morts est-elle entièrement née de l'esprit de Mozart? Ne s'est-il pas souvenu des partitions de Bach et de ses fils, de Handel, des partitions qu'il a mémorisées, étudiées, dont il s'est imprégné chez le baron von Swieten? Y aurait-il des citations, voire même ce qu'on appellerait aujourd'hui du plagiat?
2: Sans sa connaissance de l'œuvre de Handel, elle connaît Handel au moins le Messie, l'Aude à Sainte-Cécile, Alexanderfist, qu'il a retravaillé, que le baron von Swieten lui a justement demandé d'ajuster à l'instrumentarium de 1787. Donc il connaît vraiment ses partitions de l'intérieur. Sans Wilhelm Friedemann Bach, sans le Requiem de Gossec, sans la musique religieuse de Reuter, qui est un Kapellmeister de la cathédrale Saint-Étienne de Vienne, trois générations avant lui, le Requiem ne serait pas ce qu'il est. Donc il y a l'exception, la modernité, mais il y a cette grande connaissance du passé.
1: Les influences et les citations que Mozart insère dans son Requiem sont nombreuses. Non seulement elles témoignent de sa connaissance approfondie de la musique religieuse, mais elles témoignent également de son génie. Voici ce que Handel écrit en 1737. Il l'écrit pour l'hymne funéraire de la reine Caroline.

Certains musicologues ont noté que Händel avait lui-même repris la mélodie à un certain Bartholomäus Ringwald, lui-même l'ayant pris à Jean-Sébastien Bach. La charge émotionnelle de cette phrase mélodique explique son succès auprès des grands compositeurs. Et si Mozart s'est tourné vers Händel pour l'introïde de sa messe des morts, eh bien il récidive pour le Kyrie. Écoutez ceci.

Seendel et son hymne pour la victoire de Dettingen. Voici à présent le Kyrie de Mozart. Seendel n'est pas le seul compositeur à être cité dans l'œuvre ultime de Mozart. Le compositeur se tourne aussi vers l'un des fils de Bach, Wilhelm Friedmann Bach.

Il s'agit de la symphonie en ré mineur pour cordes et deux flûtes de Wilhelm Friedemann Bach. Mozart l'avait en fait recopié pour son usage personnel. Aussi, Mozart décide-t-il de la glisser dans la basse du record d'arrêt.

Il arrive aussi à Mozart d'aller puiser l'inspiration chez ses contemporains. Pour l'offertoire de son Requiem, il se souvient de celui que Michael Haydn avait composé pour la mort de l'archevêque de Salzbourg, l'archevêque Colloredo. Alors ceci, c'était Michael Haydn. Maintenant, écoutez Mozart.

Il a dit qu'il voulait véritablement ériger un monument avec ce requiem. Et justement, ce requiem fait la synthèse de toutes ces œuvres qu'il admirait tant, de Bach, qu'il ne cite pas précisément, il cite en revanche plusieurs fois Wilhelm Friedman, mais il cite la manière d'écrire de Bach, il cite Handel plusieurs fois, il cite Gossec, il cite Reuter, il cite Michel Haydn, et des passages même du requiem concrètement de Michel Haydn. Et il voulait en faire une œuvre qui n'avait pas de présent, une œuvre qui pouvait être de tous les temps. En ce sens, il me semble qu'il est en train d'accomplir finalement ce que l'archevêque de Salzbourg lui avait demandé 11 ans, 12 ans avant. C'est-à-dire une musique qui est simple et sobre et qui n'est pas du tout interchangeable avec une musique profane, justement, comme pouvait l'être sa musique religieuse avec le stile misto.

0: Mozart s'est donc largement inspiré des œuvres existantes. Il en a cité dans un but précis, s'inscrire dans une lignée tout en étant dans le présent et en ouvrant la voie future. Sauf que la mort vient le faucher, empêchant ainsi le compositeur de compléter la messe des morts de sa propre plume. D'autres musiciens vont s'en charger. Ebler, Fred Stadler, Süssmayer. Mais certains vont même essayer de s'attribuer la paternité de quelques sections du Requiem.
1: Quand j'entends le Requiem, pour moi, j'ai la sensation de la complétude. À dire vrai, je suis un petit peu agacée que tous les 6 mois, on publie une nouvelle version du Requiem avec les ajouts d'un tel ou d'un tel.
0: Florence Badol-Bertrand.
1: Parce que pour moi, mais je ne prétends pas détenir une vérité, mais je vous dis comme je le ressens, pour moi, tout est de Mozart. Donc il y a des petits papiers, les Zettelschein, qui ont été détruits. Il avait laissé des petits papiers. Il a dicté. Il a écrit lui-même. On a écrit par-dessus. Alors certains avec au crayon de couleur pour montrer que c'était eux, mais enfin bon, comme Eibler et Freistadler, qui ont ajouté partie de trompette et de timbale, mais qui sont un peu convenus. Bon, et c'était pas le plus difficile. Et Mozart avait même pas eu besoin de leur dire précisément, il savait où mettre les parties de trompette et de timbale. Et puis quelqu'un comme Süssmayer a été sollicité parce que son écriture était la plus proche. Mais c'est assez drôle parce que Süssmayer a écrit sur la première page. M. Pria, Mozart, 792. Alors M. Pria, c'est Manu Propria, mais il a fait un M comme Mozart les faisait quand il était très jeune, c'est-à-dire quand on les apprenait à faire en majuscule à l'école primaire, au début de l'école primaire. Et en fait, à la fin de sa vie, Mozart faisait un M beaucoup plus stylisé. Donc, il n'y a aucun doute sur le fait que le nom de Mozart a été écrit par Süssmayer et pas par Mozart, même s'il a écrit en main propre, et qu'il a triché sur la date en mettant 792, comme si Mozart avait eu l'idée de terminer plus tard. J'ai l'impression que Mozart, j'ai la conviction même, que Mozart a tout est de Mozart.

je me dis que si on veut ajouter, comme ça se fait donc régulièrement, c'est que justement cette sobriété à laquelle est arrivé Mozart a peut-être un petit peu de mal à passer. Enfin, pour moi, je la trouve complètement assumée. Je ne vois pas ce qu'on peut ajouter d'autre. Cette simplicité, cette sobriété. Alors d'une part parce qu'il n'y a que Mozart qui soit en mesure de faire des citations. D'autre part parce que quand on commence à analyser, c'est un réseau, mais calculé comme le dernier Mozart, de citations, de cellules, enfin ce qu'on appelle plus tard en analyse des cellules, c'est-à-dire des micro-morceaux de phrases musicales qu'on retrouve comme ça et qui servent de point commun à différentes pièces. C'est vraiment le travail dont Beethoven va prendre la suite avec ne serait-ce que le pa-pa-pa-pam, voilà, c'est sa cellule de la 5e symphonie. Ça peut être aussi court que ça, et c'est déjà chez Mozart. C'est dans ses quatuors prussiens déjà, c'est dans la flûte enchantée. Bon, c'est vraiment la manière qu'il a de composer à ce moment-là. Par le biais des formes sonates par exemple, qu'il utilise, qu'il manie à la perfection. Évidemment, jamais Süssmayer n'a manié la forme sonate qui imprime une dramaturgie supplémentaire par rapport au texte, qui finalement donne un sens, oriente le sens du texte. Par ce qu'il a laissé sur le plan de l'instrumentation, justement les cordes basset, ses couleurs, hein. Et en même temps des messages comme par exemple ce Recordare dont il a pu dire que c'était la pièce qu'il préférait.

qui, je trouve, une vraie pastorale en fa majeur, avec, comme dans la pastorale du XVIIIe siècle, l'emploi des bois. Mais quels sont ces bois? C'est plus les hautbois et les flûtes, ce sont des cordes basset. Et une forme sonate avec la résolution des tensions, au moment où il est question du souvenir. Souviens-toi que je suis cause de ton malheur, et le souvenir de la mort du Christ, mais le souvenir aussi de la mort de la mère. Voilà, un tuba mirum dont on pouvait dire, mais il a choisi un solo de trombone. Mais c'était une habitude aussi en Autriche d'utiliser les trombones qui étaient présents dans les églises. Sussmayr a dit, j'ai entièrement écrit l'Agnus, le Benedictus. Le Sanctus vient du Dies Irae. Dies Irae, Sanctus, Sanctus. Voilà. Lequel vient d'un Heilig, Heilig de Wilhelm Friedemann Bach. Heilig, Heilig. Bon. Sussmayr n'avait pas une conception multidimensionnelle comme ça, complètement arborescente. Il a dit, j'ai écrit l'Agnus. La base de l'Agnus est écrite sur l'incipit de l'introïte, da da da di da, qui est aussi dans le Dies Irae, da da dam pam pa da dam pam, et qui est la base de l'Agnus. Voilà, c'est pas Sussmayr qui a écrit l'Agnus. Le Benedictus, on le trouve dans un cahier d'exercice que Mozart a donné à une de ses élèves. Donc voilà, pour moi, tout est de Mozart.

0: Si Süssmayer a voulu s'attribuer la composition de certains passages du Requiem, si Mozart a cité d'autres compositeurs, si Mozart a plagié, dirions-nous aujourd'hui, c'est que cela était courant à l'époque et que cela ne choquait personne. C'est qu'à l'époque, les valeurs étaient différentes. Pour les musiciens classiques, s'inspirer d'œuvres existantes, voire même les citer, ce n'était pas considéré comme du vol. Au contraire, c'était vu comme un hommage, comme un honneur, comme de l'érudition, voire comme un jeu. Le droit d'auteur n'apparaîtra que plus tard.
1: Par exemple, les premiers opéras que Mozart a composés pour l'Italie,
0: Geneviève Jeffrey,
1: les copistes avaient plus de droits sur les copies qu'ils faisaient des partitions de musiciens comme Mozart que le compositeur lui-même. Mozart est très fier que son opéra, je crois que c'était Mithridate, ait été copié et vendu, plus ou moins, ou en tout cas interprété dans d'autres villes, mais il n'était pas choqué de ne pas avoir les droits. Peut-être que ça le choquait au fond de lui-même, bien sûr, mais parce qu'il le dit d'ailleurs dans ses lettres, mais à l'époque, il n'y avait pas de droit d'auteur. Je crois que c'est venu à la fin du 19e siècle, même assez tard.
2: Lorsque la musique d'un opéra se trouve à plaire, le copiste gagne souvent plus d'argent en revendiquant les airs que n'en a gagné le compositeur pour tout son travail.
0: Et puis, dans le courant du 19e siècle, un phénomène nouveau émerge, un phénomène qui aura de grandes conséquences. Jusqu'à présent, on jouait la musique des compositeurs vivants. Au 19e siècle, on joue désormais aussi la musique des compositeurs morts, des compositeurs du passé. Parmi les conséquences de cela, eh bien, il y a la scission entre le métier de compositeur d'un côté et celui d'interprète de l'autre. Ce qui signifie que le texte musical devient sacré. Donc, on n'improvise plus sur des partitions. On ne le fait plus parce qu'on a peur de dénaturer le message que renferme l'œuvre. Les compositeurs vont alors noter de plus en plus d'indications afin justement que leur musique soit respectée et qu'elle soit jouée comme eux l'entendent. Si le texte d'un compositeur devient sacro-saint, on ne peut plus y toucher. C'est un des éléments qui a probablement dû aboutir à la notion de droit d'auteur.
1: Vraisemblablement, par exemple, je sais que Haydn et même Beethoven aussi, enfin bon, Haydn est contemporain de Mozart, mais il a vécu beaucoup plus longtemps, et Beethoven, ils hésitaient à confier leurs partitions à d'autres. Mozart aussi, d'ailleurs, il ne voulait pas, il disait toujours « faites venir les copistes chez vous », enfin « je fais venir le copiste chez moi, il est en train de copier ceci, cela », mais c'était peut-être plus pour le fait de ne pas faire d'erreur. Mais par exemple, je sais que Haydn, c'est lui-même qui distribuait ses œuvres quand il a écrit les symphonies en Angleterre, c'est lui-même qui faisait ses copies ou qui faisait faire ses copies par ses élèves de façon à ce que ça ne tombe pas dans des mains étrangères qui les auraient distribuées à d'autres.
0: Mozart s'est-il inspiré d'œuvres de ses contemporains et des maîtres passés ? Oui. Mozart est-il le seul à avoir cité d'autres compositeurs ? Non. Mozart a-t-il plagié ? Non. Pas au sens juridique actuel du terme, car dans le contexte du siècle des Lumières, la citation était considérée comme un hommage, comme un honneur ou un jeu, à une époque où le concept de droit d'auteur n'était pas encore né.
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Le premier mouvement de la 45e symphonie de Mozart pour clôturer ce nouvel épisode du podcast « Ça part en fugue ». Et demain, dans le quatrième épisode, Cécile Poss s'interrogera sur le penchant de Mozart pour la dive bouteille. Vous n'avez pas envie, croyez-moi, de manquer ça. Un peu de calme à présent, du calme sans parole grâce au deuxième mouvement de l'Octuor, opus 20 de Félix Mendelssohn, aux extrémités de cette partition. Cette musique est une hémorragie de sentiments énergiques et bouillonnants, mais l'andante qu'on va écouter vient soulager cette densité avec de longues phrases apaisantes. Je ne trouve pas mes mots tellement j'ai envie de vous en parler bien, de longues phrases apaisantes, des accords qui lévitent comme ça entre deux phrases, un discours large et langoureux. Bref, une musique qui prend son temps, comme pour mieux absorber le nôtre. Bonne écoute.

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Après le calme du deuxième mouvement, retour au bouillonnement dans le troisième, le scherzo de l'Octuor opus 20 de Félix Mendelssohn par le Quatuor Eben et le Belgia Quartet. Et 8 et 9, on terminera sur le nonette de Louis Spohr avant d'accueillir Laurent Grolus.

0: Le final d'une honnête opus 31 de Louis Spohr par le Perseus Ensemble, juste avant de rejoindre Laurent Grolus à la chapelle musicale. Réécouter Karen Sou au violon, Gary Hoffman au violoncelle et Henry Kramer au piano. Merci pour votre écoute. Excellente journée sur Musique 3 et à demain.
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3: Bonjour à toutes et à tous et merci de nous avoir rejoints en ce début d'après-midi. C'est à la chapelle musicale Reine-Élisabeth à Waterloo que je vous emmène aujourd'hui. Le 4 avril 2024, ce sont 3 solistes qui en étaient les invités. La violoniste Karen Sou, artiste associée de l'institution, c'est-à-dire ancienne étudiante en fait. Le violoncelliste Gary Hoffman, maître en résidence à son instrument. Et le pianiste Henry Kramer, un artiste qui n'a pas étudié à la chapelle musicale, mais qui est intimement lié à l'institution, tant il a souvent collaboré avec elle. Henry Kramer, qui est aussi, rappelons-le, décroché en 2e prix au concours musical international Reine-Élisabeth. C'était en 2016. 3 œuvres étaient au programme de cette soirée de musique de chambre que nous vous avions proposée à l'époque en direct. Le trio avec piano opus 15 de Bedřich Smetana, le trio Les Esprits opus 70 de Beethoven et pour ouvrir ce concert, le violoncelliste Gary Hoffman et le pianiste Henry Kramer avaient choisi la sonate pour violoncelle de Claude Debussy. Avant de l'écouter, quelques mots tout de même à propos de ces 2 solistes. Le violoncelliste Gary Hoffman, tout d'abord, qui est, je vous le disais, maître de violoncelle à la chapelle musicale Reine-Élisabeth. Né en 1956 au Canada, il aime beaucoup dire à ses étudiants « on joue comme on est ». Sur scène dès l'âge de 15 ans et soliste à 22 ans, c'est le premier Grand Prix Rostropovitch qu'il décroche à Paris en 1986 qui vont lui ouvrir grand les voies d'une carrière internationale. Quant au pianiste Henry Kramer, lui est né aux États-Unis en 1987 et il s'est fait connaître du monde entier, je vous le disais il y a un instant, en remportant le 2e prix du concours Reine-Élisabeth en 2016, la même année qu'un certain Łukasz Wondracek. Voici Gary Hoffman au violoncelle et Henry Kramer au piano dans la sonate pour violoncelle et piano de Claude Debussy. Elle était composée en 1915, c'est l'une des dernières œuvres du compositeur français. Voici Gary Hoffman et Henry Kramer dans la musique de Claude Debussy.

La sonorité charnue de Gary Hoffman au violoncelle et le piano ciselé d'Henry Kramer. Nous écoutions ici la sonate pour violoncelle et piano de Claude Debussy. Ce concert enregistré par Musique 3 en avril 2024 à la Chapelle Musicale Reine-Elisabeth se poursuivait avec le 5e trio avec piano, opus 70 numéro 1 de Beethoven. Une pièce pour laquelle notre duo va être rejoint par la violoniste Karen Sue. Née en 1998 à Los Angeles, Karen Sue est artiste en résidence auprès d'Augustin Dumay à la Chapelle Musicale Reine-Elisabeth à Waterloo. Elle a remporté le premier prix du concours international de violon Les Pitzer et a également été la soliste vedette du festival Gergiev. Au violon, dès l'âge de 4 ans, elle étudie d'abord avec son père. Et puis à 15 ans, Karen Sue déménage aux Pays-Bas pour poursuivre ses études où elle obtient son diplôme de maîtrise à l'âge de 21 ans. Artiste expressive, elle a déjà à son actif une sacrée expérience, que ce soit en tant que soliste ou chambriste. Nous allons l'entendre aux côtés de Gary Hoffman au violoncelle et Henry Kramer au piano. Je vous le disais, dans le trio Les Esprits de Beethoven, cinquième d'un cycle de 7 trios avec piano. Il a été composé entre 1805 et 1807, et deux hypothèses circulent par rapport à ce sous-titre de trio des esprits. La première serait liée à l'orchestration singulière et à l'ambiance un peu lugubre du deuxième mouvement, l'argot. La seconde hypothèse, c'est que ce sous-titre de trio des esprits lui aurait été prêté quand on a découvert que le thème utilisé par Beethoven dans ce deuxième mouvement était initialement destiné à une scène des sorcières dans l'opéra Macbeth, un opéra que Beethoven projetait alors d'écrire. Quoi qu'il en soit, voici le 5e trio avec piano en ré majeur, opus 70, numéro 1 de Beethoven, sous-titré « Vous ne pouvez plus l'ignorer » de Trio des esprits, avec Karen Sue au violon, Henry Kramer au piano et Gary Hoffman au violoncelle.

Eh bien, nous aussi, on a envie de dire bravo à la fièvre de Karen Sue qui était au violon, à celle de Gary Hoffman au violoncelle, et enfin d'Henry Kramer qui était au piano, dans ce cinquième trio avec piano en ré majeur opus 70, numéro 1 de Beethoven, sous-titré « Trio des esprits ». Cinquième d'un cycle de sept soirées de concert enregistrées par Musique 3 dans le studio Hanstein de la chapelle musicale Reine-Elisabeth se terminait avec le trio avec piano opus 15 de Bedřich Smetana. Unique œuvre écrite pour cette formation par Smetana. Ce trio est composé en 1855, soit une cinquantaine d'années après le trio de Beethoven qu'on vient d'écouter, et également 21 ans avant son célèbre quatuor à cordes de ma vie. Ce trio est dédié à la mémoire de sa fille aînée, Bedrichka. Voici le trio avec piano en sol mineur opus 15 de Bedřich Smetana. Karen Sue est au violon, Gary Hoffman au violoncelle et Henry Kramer

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0: La profondeur et l'épaisseur du propos de Bedřich Smetana, dont nous écoutions le trio avec piano en sol mineur opus 15. Une profondeur portée par tout le talent et la cohésion aussi de Karen Sue qui était au violon, de Gary Hoffman au violoncelle et d'Henry Kramer au piano. C'était la dernière page au programme de ce concert enregistré par Musique 3. C'était le 4 avril 2024 en la chapelle musicale Reine-Élisabeth de Waterloo. Merci beaucoup à nos ingénieurs du son, Marion Guimette et Valentine Gourdange.
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0: Retour à Claude Debussy, dont nous entendions au début de notre émission la sonate pour violoncelle et piano. Voici pour suivre la fantaisie pour piano et orchestre de Debussy, un concerto pour piano qui ne dit en fait pas son nom. Jean-Yves Thibaudet est au clavier et l'Orchestre National de Lyon est conduit par Yoon Merkel.

La fantaisie pour piano de Claude Debussy dans la version du pianiste Jean-Yves Thibaudet et celle de l'Orchestre National de Lyon conduit par Yoon Merkel. J'ai une admiration toute particulière pour les pianistes de leader et de mélodie. Vous savez, ces artistes de l'ombre dont le public ne connaît même pas le nom ou l'oublie aussitôt le concert achevé. Ces pianistes qui doivent à tout instant s'adapter aux chanteuses et chanteurs qui les accompagnent. Roger Vignoles est l'un d'eux. Il est né en 1945 au Royaume-Uni et il a accompagné, je pense, la moitié des artistes lyriques de la planète. Le voici, Roger Vignoles, en compagnie de la soprano française Véronique Jans, dans 5 mélodies de Gabriel Fauré, et dont la première que je vous propose s'intitule « Au bord de l'eau ».

0: Scott Stroman à la tête du Britain Symphonia, Alison Balsam à la trompette et Nicholas Daniel au corps anglais dans Quiet City, Darren Copland, une œuvre pour trompette, corps anglais et orchestre à cordes. Voilà, c'est avec ces interprètes britanniques et ce compositeur nord-américain que prend fin notre émission aujourd'hui. Merci beaucoup à vous de l'avoir suivi. Dans quelques instants, Hélène Michel nous rejoindra pour Le Temps Suspendu, une émission qu'elle programme et présente. Quant à moi, je serai fidèle à notre rendez-vous de demain, 13h, pour une autre aventure au concert. D'ici là, je vous souhaite de passer le meilleur des après-midi possible et je vous dis à très bientôt. Au revoir.
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4: Le temps suspendu qui met ses habits d'été en ce 1er juillet, soyez les bienvenus, merci de nous rejoindre. Nous sommes ensemble jusqu'à 17h avec une émission placée aujourd'hui sous le signe du départ, de l'évasion, des horizons lointains. Et pour commencer, une page de Vincent d'Indy, La joie du bleu profond, c'est le deuxième tableau de son vaste poème des rivages composé entre 1919 et 21. Et chaque mouvement évoque un littoral différent. Et ici, le compositeur nous emmène à Miramar, sur l'île de Majorque, face à l'immensité lumineuse de la Méditerranée.

La joie du bleu profond de Vincent Dindy, une vision joyeuse de l'île de Majorque. Vincent Dindy qui en avait gardé le vif souvenir d'un séjour qu'il avait effectué sur cette île des Baléares en 1918. Nous écoutions l'Orchestre Philharmonique de Luxembourg dirigé par Emmanuel Krivin. En vacances. C'est une œuvre particulièrement touchante dans le catalogue de Déodat de Sévrac parce qu'elle nous plonge dans l'univers de l'enfance, des jeux d'été, des souvenirs heureux. Le premier recueil publié en 1911 porte le sous-titre « Au château et dans le parc ». Il rassemble des petites scènes pleines de tendresse. Le second livre, il est plus mystérieux. Il est resté inachevé à la mort du compositeur. Il fut publié en 1922 grâce à sa fidèle amie et interprète Blanche Selva. Il comprend trois pièces, la fontaine de Chopin, la vasque aux colombes et les deux mousquetaires. Et Sévrac présente toutes ces pages lui-même comme des petites pièces romantiques de moyenne difficulté, mais derrière leur apparente simplicité se cache quand même un véritable art de l'évocation. Alors en voici la version d'Aldo Ciccolini, qui a joué un rôle majeur, on le sait, dans la redécouverte de Déodat de Sévrac au XXe siècle. Il en a enregistré la première intégrale importante et il est resté toute sa vie l'un de ses plus fervent défenseur.

Et oui, les vacances commencent et avec elles reviennent parfois les souvenirs les plus précieux, ceux de l'enfance. Déodat de Sévrac en a fait toute une galerie de petits tableaux réunis sous ce titre évocateur « En vacances » que nous interprétait Aldo Ciccolini. Et voici un voyage imaginaire vers les îles Féroé. C'est l'une des dernières œuvres orchestrales de Carl Nielsen, composée en 1927 pour une grande fête organisée à Copenhague en l'honneur des îles Féroé. Elle s'appuie sur plusieurs mélodies traditionnelles féroéienne que le compositeur avait étudié depuis longtemps. Nielsen a lui-même décrit le déroulement de cette partition d'une dizaine de minutes. On embarque sur un bateau face à une mer calme mais immense. Des cris d'oiseaux annoncent l'approche de la terre. Une fanfare laisse croire que l'on aperçoit les côtes mais le brouillard les dérobe encore. Et puis peu à peu, les îles émergent. Puis la musique débouche sur une fête populaire et finalement, après les réjouissances, tout s'éloigne et s'éteint dans le silence de la mer retrouvée.

Un voyage imaginaire vers les îles Féroé, c'est une ouverture rhapsodie de Carl Nielsen, une œuvre qui parle moins de la destination que du désir de partir. Nous écoutions l'orchestre symphonique de Göteborg dirigé par Neeme Järvi. Les vacances prennent parfois la forme de grands voyages vers des horizons lointains, mais elles peuvent aussi se résumer à quelques jours heureux dans l'arrière-pays. Et c'est ce que nous raconte le jeune Eugène Goossens avec ses Impressions of a Holiday, 5 impressions d'un séjour à la campagne. Une œuvre composée en 1914 à l'âge d'à peine 21 ans. Il s'agit d'un trio pour flûte, violoncelle et piano constitué de 5 miniatures descriptives. Dans les collines, le long des rivières, la roue à eau, l'église du village et à la foire. Et la succession des mouvements ressemble à un véritable album de vacances, le tout baignant dans un climat pastoral et lumineux.

Cinq impressions d'un séjour à la campagne. C'est une œuvre d'Eugène Goossens, interprétée ici par Susan Millan à la flûte, John Haley au violoncelle et Ian Brown au piano. Souvenir de voyage. C'est une œuvre de musique de chambre qui a été composée dans les années 60, 1967 exactement, par Bernard Herrmann, surtout connu pour ses musiques des films de Hitchcock, de Truffaut, de Scorsese. Et il s'agit de sa dernière grande œuvre de concert, achevée, écrite pour clarinette et quatuor à cordes. Alors en voici le premier mouvement de ces souvenirs de voyage. C'est un lento qui s'ouvre dans une atmosphère suspendue, presque méditative.

0: Michel Letièque à la clarinette et le Fine Arts Quartet dans Lento, le premier mouvement des souvenirs de voyage de Bernard Herrmann, un Herrmann très éloigné, ici du cinéma spectaculaire, un compositeur de l'intime qui nous offre ici un voyage fait de souvenirs et d'images floues.
1: De toutes les routes de France, d'Europe, celle que je préfère, c'est celle qui conduit en auto ou en autostop vers les rivages du Midi. National 7, il faut l'apprendre qu'on aille à Rome à 7, que l'on soit 2, 3, 4, 5, 6 ou 7, c'est une route qui fera 7.

0: L'évocation de cette célèbre route nationale 7, cet axe mythique qui relie Paris au sud de la France vers la Méditerranée, c'est l'une des grandes chansons cartes postales du répertoire de Charles Trenet, devenu l'hymne officieux des départs en vacances de l'après-guerre. À écouter en voiture et soyez prudents sur les routes.
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Salvatore Accardo au violon et l'orchestre symphonique de la SWF de Baden-Baden et Fribourg, dirigé par Ernest Bourg. C'était le rondo final de ce concerto, la Campanella de Paganini, la Campanella qui signifie simplement la petite cloche. En italien, ce nom vient directement de l'idée musicale centrale de ce mouvement. Paganini fait entendre un motif qui évoque le tintement régulier et brillant d'une cloche. Et après les éclats fulgurants du violon chez Paganini, des cloches encore, mais beaucoup plus introspectives, plus poétiques, légèrement hypnotiques même. Voici le Carillon mystique. C'est une superbe page pour piano de la compositrice Melbonis.

Maria Stembolskaya interprétait ce carillon mystique de Mel Bonis, une pièce envoûtante de cette compositrice française pour évoquer ses cloches lointaines. Le carillon, c'est aussi une œuvre de Jacques Aubert, un musicien actif à Paris au XVIIIe siècle. Il s'agit en fait d'un concerto pour quatre violons, violoncelle et basse continue, et qui contient des motifs répétés, brillants, un jeu d'imitation entre les violons, des effets d'écho, une écriture qui évoque le tintement d'un carillon, une toute autre manière de faire scintiller le son.

L'ensemble Les Cyclopes dans ce concerto pour quatre violons, violoncelle et basse continue de Jacques Aubert, concerto surnommé Le Carillon. Trois cloches, imaginées maintenant par une pianiste et compositrice française, Blanche Selva, une élève de Vincent d'Indy. Alors voici Cloche dans les brumes, sous-titrée Cloche d'Ardèche, suivie des Cloches au soleil, rebaptisée Cloche d'Italie, et enfin Paysage au soleil couchant, des pages qui mettent en valeur l'inspiration que puise dès cette époque Blanche Selva dans une interprétation plutôt mystique des phénomènes naturels, mais aussi dans la musique populaire et méridionale.

Laurent Martin au piano dans ses trois cloches, cloche dans les brumes, cloche au soleil et pour finir un paysage au soleil couchant, une œuvre de Blanche Selva. On lève le voile sur une nouveauté, c'est un enregistrement, un programme qui nous emmène littéralement dans l'espace, en orbite autour du répertoire orchestral du XXe siècle avec deux partitions, les célèbres planètes de Gustav Holst, sept mouvements comme autant de portraits astro de Mars, le guerrier implacable jusqu'à Neptune où le cœur s'évanouit dans le silence du cosmos. Et puis l'autre partition présente sur ce disque est une véritable découverte. Elle s'intitule Moonlight on Jupiter. C'est une œuvre absolument magnifique du finlandais Veino Reittiö, une partition composée dans les années 1920, une pièce issue du modernisme nordique, rarement enregistrée, presque fantomatique dans l'histoire du disque. C'est un enregistrement proposé par l'Orchestre symphonique de la radio finlandaise, dirigé par Nicolas Colonne. Alors les voici, et avec eux on entre dans cette pièce au titre intrigant, Clair de lune sur Jupiter, de Veino Reittiö, une lune imaginaire, une lumière nocturne qui est projetée sur une planète géante, une pièce tout à fait fascinante avec des harmonies qui semblent véritablement flotter, sans gravité, et des lignes orchestrales qui se croisent sans jamais se fixer totalement.

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Moonlight on Jupiter de Vaino Reitio, une pièce rare à la frontière du rêve et de l'abstraction de ce Finlandais, une vision abstraite, lumineuse, moderne aussi de cette cinquième planète du système solaire. Et sur ce même enregistrement proposé par l'Orchestre symphonique de la radio finlandaise, dirigé par Nicolas Colonne, on trouve aussi les beaucoup plus célèbres planètes de Gustav Holst. C'est un programme pensé comme un diptyque cosmique et c'est à découvrir sous le label Ondine. Et après cette traversée singulière dans les paysages flottants de Jupiter, on va rester sur la même planète, mais avec Mozart et son ultime symphonie, la Symphonie Jupiter. En voici le final.

0: Finale de la symphonie Jupiter en Do majeur de Mozart, The Academy of St. Martin in the Fields, dirigée par Neville Mariner. Pour refermer ce temps suspendu, merci de nous avoir suivis. Passez une belle fin de journée sur Musique 3.
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0: Tout de suite, le journal de 17h.
4: Les flammes et la fumée, un incendie très meurtrier a éclaté ce matin dans un immeuble à appartement en Anvers, un immeuble de 10 étages. Il faut renforcer le numéro d'appel 112 et se préparer à d'autres canicules. Le ministre fédéral de la Santé, Frank Vandenbroek, a été interrogé à la Chambre. Les Diables Rouges vont-ils rentrer à la maison ou vont-ils réussir à éliminer le Sénégal? Le match est à 22h et la nuit sera peut-être courte pour les supporters. Bonjour, 5 morts et plusieurs blessés graves. Ce bilan risque encore de s'alourdir. Un incendie s'est déclaré ce matin dans un immeuble de 10 étages à Anvers. Un immeuble où logeaient 200 personnes. Le feu a mis plusieurs heures avant d'être maîtrisé. Cette habitante nous raconte qu'elle a perdu dans l'incendie 3 de ses voisins.
5: J'ai senti une odeur et je me suis dit ça ne va pas. J'ai donc mis la laisse à ma petite chienne, puis je suis descendue à pied car j'étais au 5e étage et l'ascenseur ne fonctionnait déjà plus. Ça sentait très fort et quand je suis arrivée en bas, j'ai vu des petites flammes, mais vraiment toutes petites, qui léchaient déjà le plafond. Je suis sortie, je n'ai rien vu d'autre. J'ai donc eu de la chance d'avoir réagi à temps parce qu'il y avait d'autres personnes au 5e étage. L'une d'entre elles est morte, ma voisine. Une dame du 4e, juste en dessous de chez moi, est également décédée. J'ai l'esprit vide, c'est vraiment insensé. Je trouve ça tellement terrible, tellement terrible, tellement terrible.
4: Certains habitants se sont réfugiés sur leur balcon avant d'être secourus. Thomas Destraye, vous êtes en Anvers avec Arnaud Vernier. Les autorités viennent de donner une conférence de presse. On parle bien de 5 morts alors que le précédent bilan faisait état de 6 victimes.
6: Oui, c'est assez peu commun que pour le signaler, la police est donc bien revenue sur son bilan initial et nous indique donc désormais qu'il n'y a donc pas 6 personnes décédées, mais bien 5. Il n'y a par contre pas plus d'informations pour le moment concernant le nombre de blessés graves ni sur leur état. Deuxième chose, on a également la confirmation, le feu est bel et bien éteint et la situation est désormais sous contrôle au niveau des pompiers. Les pompiers qui indiquent qu'au total, ce sont près de 200 personnes qui ont été évacuées aujourd'hui, principalement des personnes âgées qui ont inhalé de la fumée lors de l'incendie. A noter également que certaines personnes pourront regagner leur logement dès ce soir, mais pas tout le monde. Les services de secours sont pour l'instant en train de faire le tri. Et alors, une dernière information qui vient de nous parvenir, le roi est attendu sur place à 17h30 ici à Anvers.
4: Et Thomas, vous êtes à quelques pas de l'immeuble, hein. Vous l'avez dit, il y a beaucoup de pompiers, mais il y a aussi de nombreux passants qui s'arrêtent pour entrevoir la scène.
6: Oui, le périmètre est assez important. Il y a un gros dispositif qui est toujours en place, des camions de pompiers, des camions de police. Résultat, de nombreux passants et riverains s'arrêtent encore pour observer la scène. Plusieurs habitants se sont d'ailleurs arrêtés, vous l'avez entendu, à notre micro pour nous donner leur témoignage sur ce qui est arrivé aujourd'hui. Un événement qui, pour beaucoup de riverains, vous l'imaginez, est une véritable tragédie aujourd'hui dans leur quartier.
4: Merci Thomas Destraye en direct d'Anvers avec Arnaud Vernier et avec également Martin Collier. Le roi se rendra donc à Anvers dans une demi-heure. La crise a été sérieuse, mais notre système de soins de santé, les secours et les hôpitaux ont tenu. Ce sont les mots du ministre fédéral de la Santé, Frank Vandenbroek, interrogé cet après-midi à la Chambre. Mais il reconnaît aussi qu'il y a bien eu quelques soucis localement. Durant cette période de très forte chaleur, le nombre d'appels au 112 a été doublé. Le ministre veut pouvoir faire face aux prochaines canicules. Mais que propose-t-il? Voici ce qu'il a déclaré cet après-midi.
7: Laat mij duidelijk zijn, de hitte van de voorbije dagen was Je veux être clair, la canicule de ces derniers jours a été grave. Elle montre une crise grandissante du climat et ce ne sera pas la dernière à laquelle nous devrons faire face. Et je trouve en effet qu'il faut vite en tirer les leçons. Ainsi, j'ai demandé aux experts du Risk Management Group, du fédéral et des régions, de se réunir ce jeudi pour réfléchir aux leçons à tirer et d'éventuellement déjà formuler des recommandations pour une vague de chaleur suivante. J'ai aussi demandé à mes collègues de la santé, des autres niveaux de pouvoir, de se réunir très rapidement également en conférence interministérielle sur base du rapport des experts pour voir comment nous préparer le plus efficacement à une prochaine vague de canicule.
4: Et cela peut faire rêver en période de canicule, passer de 35 à 17 degrés dans sa maison en moins de 2 minutes grâce à un climatiseur miraculeux. Mais il y a un mais, c'est une arnaque. Elle sévit sur les réseaux sociaux, sur des sites et applications d'information également, comme ceux de la RTBF notamment. Marianne Brillo, on parle d'une arnaque industrielle et internationale.
8: Une arnaque avec des vidéos et des personnages générés par l'intelligence artificielle. Voilà par exemple ce que cet ingénieur vous propose.
9: Si vous pouviez rafraîchir votre maison en seulement quelques minutes, sans percer de trous dans les murs et sans faire exploser votre facture d'électricité, c'est précisément pour cette raison que Colisi suscite autant d'intérêt.
8: Des publicités comme cela, on en trouve des dizaines sur YouTube et dans toutes les langues. Ce climatiseur portable silencieux et sans installation coûte moins de 150 euros. Il serait capable de refroidir une pièce de 50 mètres carrés en quelques dizaines de secondes et sans exploser votre facture d'électricité. On vous le dit tout de suite, c'est impossible avec ce type d'équipement.
4: Et pourtant, les victimes tombent dans le panneau.
8: Oui, car il y a aussi de faux articles de presse où l'on nous raconte l'histoire touchante de l'inventeur de cet appareil miraculeux. Le site internet qui regroupe plusieurs marques fictives a lui été créé il y a 2 mois. Vous appuyez sur acheter, mais l'adresse est bidon. Alors tout cela peut sembler gros, évidemment, mais on sait que le marché des climatiseurs est sous tension actuellement avec des pénuries, des ruptures de stock un peu partout. Sur des forums, on trouve des dizaines de témoignages de victimes qui disent soit qu'elles ont été débitées, mais qu'elles n'ont jamais rien reçu, soit elles ont reçu un simple refroidisseur de très mauvaise qualité expédié de Chine. Prudence donc.
4: Merci Marianne Brillo. Et vous craignez peut-être d'avoir chaud à nouveau. Les soldes d'été ont débuté, première journée, et a-t-on assisté à un rush sur les tenues légères et les claquettes ? Clara Wert nous emmène rue Neuve à Bruxelles.
10: Parfait, c'est bon.
11: La carte de banque chauffe déjà dans ce magasin. Les clients se succèdent pour faire de bonnes affaires. Certains recherchent des habits précis pour se préparer au retour de la chaleur.
12: Je viens pour faire les soldes, pour trouver des vêtements qui sont d'été, des vêtements frais.
13: Des pantalons en lin, vraiment des pantalons fluides, des petits tops aussi pour les vacances parce qu'on prépare ça et voilà.
14: On essaie toujours de trouver des bonnes affaires. On a refait la garde-robe façon été, bikini, maillot, pareo, parce qu'on part.
11: Et les commerçants sont prêts. Jackson est vendeur dans un magasin de chaussures. Il y a des promotions dans tous les sens et les étagères débordent.
15: 38, on n'avait plus trop de place du coup.
16: C'est ça qui part là maintenant, plus en premier. Tout ce qui est sandales, petites chaussures pour les garçons, pour les filles, pour aller à la plage, pour marcher, les crocs. Oui, ça part assez bien. C'est l'été, il fait chaud, tout le monde a envie de se faire plaisir.
11: Dans d'autres magasins, les soldes commencent doucement avec certains articles de mi-saison. Le soleil pousse les acheteurs à se ruer vers la collection été. Cynthia est la responsable d'un magasin de vêtements.
17: On a une très grande collection d'été justement, plein de shorts. En fait, la canicule, ça nous a un peu servi. Parce que du coup, les gens venaient s'habiller chez nous, quoi.
18: Il reste quand même du stock du coup ?
17: Tout à fait, il y a encore beaucoup de choses à vendre.
11: Les articles soldés seront de plus en plus intéressants au fil du mois.
4: La liste des métiers en pénurie s'allonge. 70 professions y sont ajoutées en Wallonie. Aide-ménagère, pharmacien, couvreur, ce sont les 3 métiers où la pénurie est la plus marquante côté wallon. Si les Diables Rouges gagnent ce soir ou s'ils sont battus par le Sénégal, quoi qu'il arrive, vous devrez sans doute vous lever pour aller travailler demain matin, même si le match va débuter à 22h seulement et même si vous avez enchaîné avec une troisième mi-temps plus ou moins arrosée. L'Union des classes moyennes rappelle que la gueule de bois ne justifie pas une absence au travail. Thomas de Brocker nous emmène sur une place où la foule va vibrer ce soir.
19: Les cafetiers se préparent sur la grande place de Mons, l'écran géant est prêt, les supporters vont arriver et beaucoup comptent boire un verre ce soir.
20: Oui, bien sûr.
21: Une bière, un soft ou une bière, un verre d'eau, et ça généralement se passe tout seul.
22: Oui, toujours.
20: Et que dit le patron ou la patronne ?
22: Rien.
21: Une bière.
1: qu'une seule. Je suis toujours raisonnable, toujours. Super. Quand on prend le volant, c'est super important.
19: Boulot ou pas, certains n'ont pas peur du lendemain.
20: Non, bah après, voilà, il faut rester raisonnable.
22: Le patron est indulgent, il n'y a pas de souci, il est conciliant. Et donc voilà, la Coupe du Monde, c'est une fois tous les 4 ans.
23: Je suis présent, donc c'est le principal. Hein.
24: Et vous assurez au travail ?
23: J'assure.
19: Et il y a ceux pour qui la question ne se pose même pas.
25: Alors malheureusement, moi je travaille, donc je ne bois pas de verre ce soir. Pas de problème de gueule de bois.
26: Moi, je travaille plus, donc je suis pensionné, donc je dois pas regarder ça déjà.
19: Dans tous les cas, l'UCM rappelle que la bonne option, c'est l'anticipation. Prendre un congé ou discuter avec son ou sa supérieur. Par contre, interdiction d'arriver au travail sous l'emprise de l'alcool. Frédéric Mignolet, directeur général de l'Union des classes moyennes.
27: On ne peut pas arriver avec un verre dans le nez au bureau ou sur un chantier. Il y a d'autant plus un risque pour la sécurité des travailleurs ou ses collègues. Et donc, dans ce cas-là, le patron est même autorisé à renvoyer et à raccompagner le travailleur chez lui sans le paiement de sa rémunération.
19: Victoire des diables ou pas, gueule de bois ou pas, un seul conseil, gardez en tête vos obligations professionnelles.
4: À suivre dès 22h, en télé, en radio et sur Ovio. C'est la fin de ce journal. Merci d'être à notre écoute.
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29: Je vous souhaite la bienvenue et une excellente fin de journée sur Musique 3. La Dolce Vita prend d'abord la route vers le nord. Une traversée de paysages ouverts, tranquilles, une mélodie claire, inspirée d'une danse ou d'une chanson du folklore. Une palette en demi-teinte, ce sont les couleurs du jazz scandinave représentées ici par le Tingvall Trio.

Ystad Folksong. Ystad, c'est une petite ville suédoise où le pianiste Martin Tingvall a passé son enfance et où il retourne souvent. Ce morceau est présent sur l'album Pax, qui annonce donc la couleur paisible de cette collection. Pax, le 10e album du Tingvall Trio, paru chez Skip Records. La paix. La paix précède la guerre, une ancienne guerre, évoquée dans une chanson folk des années 60. Hills of Shiloh parle d'un épisode de la guerre de sécession et elle est réinterprétée à la manière d'une chanson traditionnelle par Martin Simpson.

l'envoûtante cadenza et arpeggio pour viol de gambe, musique de Carl Friedrich Abel, était interprétée par le gambiste Peter Wagner. Changement de direction, ce qui suit, c'est un souvenir d'un merveilleux pianiste américain relativement méconnu de ce côté-ci de l'Atlantique, Mulgrew Miller, a pourtant participé à plus de 500 enregistrements en tant que sideman, beaucoup en tant que sideman. Le voici en duo, en compagnie du contrebassiste Nils Henning Pedersen, en hommage à Duke Ellington.

Sophisticated Lady, jouée en duo par Mulgrew Miller et Nils Petersen. On va retrouver la signature de Duke Ellington sur le standard suivant. C'est aussi l'occasion de saluer la mémoire d'une artiste décédée bien trop jeune, il y a 30 ans, en 1996. Voici Eva Cassidy.

Everybody Wants to be a Cat, encore un célèbre thème des studios Disney, traité comme un standard, et cette version-ci était celle du saxophoniste Roy Hargrove, décédé en 2018.

There Will Never Be Another You, la voix de velours, la trompette de Chet Baker dans les années 50. Nous allons continuer avec une page classique. C'est l'humoresque opus 101, numéro 7 de Dvorak, revisité par un autre tout grand du jazz, de l'histoire du jazz, Art Tatum.

Humoresque de Dvorak. La vision amusante traversa-t-il, pleine de fioritures, qu'en avait Art Tatum en 1953. Dvorak, le revoici, arrangé à nouveau, mais par un virtuose du violon classique. Dans ce cas-ci, c'est Fritz Kreisler qui avait réalisé une transcription pour violon et piano de cette danse slave d'Antonin Dvorak.

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La voix de Magos Herrera avec un quatuor classique new-yorkais, le Brooklyn Rider. Magos Herrera est une chanteuse mexicaine qui jouit d'une renommée certaine de l'autre côté de l'Atlantique. Elle est une porte-parole des Nations Unies du programme qui lutte contre la violence contre les femmes. Magos Herrera qui interprétait Corazao Vagabundo, c'est une chanson de Caetano Veloso.

0: Chegade Sodad de Tom Jobim. C'était le saxophoniste Stan Getz, fer de lance américain de la bossa nova, avec plusieurs albums à succès au début des années 60, une décennie fantastique. On y retourne immédiatement avec Anita O'Day.
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Anita O'Day, dans ce formidable standard de rhythm and blues, écrit par Louis Jordan en 1943, dont il existe une centaine de versions. De sonorité et de facture beaucoup plus récente, voici un passage de l'album 2020 de Brad Meldo. Le pianiste a regroupé une douzaine de miniatures sous le titre Sweet April 2020. La suite avril 2020, un journal de confinement composé au clavier. Parmi ces 12 solos, un thème emprunté à Billy Joel, New York State of Mind, qui s'achève, vous allez l'entendre, sur une jolie transition vers la traîne new-yorkaise aussi, Rhapsody in Blue de Gershwin.

Un sensationnel arrangement de la Rhapsody in Blue, c'est Duke Ellington qui s'est emparé de cette célèbre partition jusqu'alors réservée aux orchestres blancs. Et cette version-ci figure sur l'album Will Big Bands Ever Come Back de l'orchestre de Duke Ellington en 1963. Une chanson américaine de ce début de 21e siècle à présent. En 2005, le film d'animation Madagascar des studios DreamWorks propulse une chanson originale au sommet des ventes, la chanson Best Friends, qui a été reprise par le français Mathieu Boré. Mathieu Boré, qui d'album en album s'adonne toujours au même exercice consistant à dénuder, à réduire en mode piano-voix une sélection de succès internationaux.

Cerdanya. La Cerdagne, une petite portion du massif des Pyrénées, célébrée il y a un peu plus de 100 ans par le compositeur Déodat de Sévrac dans une jolie suite pour le piano, et ce passage était joué par Aldo Ciccolini. De Cerdagne, nous franchissons la frontière d'un seul pas vers l'Espagne, berceau d'une artiste folk actuelle. Elle s'appelle Lau Noa, guitariste, autrice, compositrice d'un univers très délicat. Elle chante aussi bien en espagnol qu'en anglais ou en catalan, et ici elle forme un duo avec le chanteur portugais Salvador Sobral.

Wooden chair. Wooden chair, cette chaise faite amoureusement de la main d'un artisan. Elle est un petit peu à l'image de la musique et des chansons de Lau Noah. La guitariste et chanteuse catalane est actuellement établie aux États-Unis. Elle a conquis le cœur d'un public américain en décembre 2025. Elle a même franchi une étape symbolique en donnant un concert à guichet fermé au prestigieux Carnegie Hall de New York. Voici d'autres cordes. C'est la kora sénégalaise d'Ablaye Sissoko.

Tigana Santana, une douce voix du Brésil. Tigana Santana, guitariste, chanteur, auteur, compositeur, mais aussi doctorant de philosophie, passionné de spiritualité bantoue, un artiste qui explore principalement ses racines africaines. La chanson suivante vient des Antilles, une chanson pour enfants que la maman de Sonny Rollins lui chantait quand il était petit. C'est l'explication que le saxophoniste rappelait très souvent pour donner l'origine de son plus grand succès.

Saint Thomas. C'est le morceau le plus connu du saxophoniste Sonny Rollins, qui tient son nom de l'île Saint Thomas, qui fait partie des îles Vierges des États-Unis en mer des Caraïbes. Le dernier virage de la Dolce Vita va nous conduire au Proche-Orient, d'abord avec Natasha Atlas, mais aussi dans l'Inde imaginaire de la flûtiste belge Lydie Tonnard, et pour finir dans cette sensationnelle ambiance de roman noir qui enveloppe l'un des plus grands succès du groupe britannique Dire Straits.

Suryana, cette alchimie orientale. Suryana, c'est l'œuvre de deux musiciens belges, la flûtiste Lydie Tonnard et le percussionniste Simon Leleu, qui nourrit une affection pour le darbouka. Le darbouka, c'est un tambour en forme de calice ou de gobelet, originaire du Moyen-Orient. Leur album Rhythm and Breath est paru sous le label liégeois Home Records. Nous voici à présent sur une mélodie inoubliable et aussi des silences qui en disent long, une enquête solitaire dans une ambiance de film noir, Private Investigation de Dire Straits, mélange tellement d'influences entre une guitare aux accents flamenco, le murmure, l'atmosphère cinématographique, que ce morceau dépasse l'univers du rock et s'impose comme une poésie très contemporaine.

India Song, c'était cette langueur étouffante des années coloniales françaises que Marguerite Duras a décrit dans ce film d'une lenteur quasiment insupportable. C'était en 1975, avec initialement la voix de Jeanne Moreau sur la chanson du film. India Song a été réinterprétée par Yoon Sun-na. Voici tout le contraire. C'est un rythme à 100 pulsations la minute en comptant 2, 3, 4 et 1. Et c'est sur ce 4 et 1 que les pieds glissent sur la piste de danse en faisant ce bruit qui a donné son nom au cha-cha-cha.

0: Cha-cha-cha.
1: Un cha-cha-cha, complètement rétro, dans la bande originale composée par Nelson Riddle au début des années 60 pour le film Lolita, l'adaptation du roman de Nabokov par Stanley Kubrick. Et c'était la fin de la Dolce Vita. Je vous fixe notre prochain rendez-vous demain, dans un instant sur Musique 3, les notes de l'histoire. Nouveau rendez-vous estival avec Jean-Louis Lahaye qui vous raconte aujourd'hui l'Expo universelle de Paris et l'édification de la Tour Eiffel. Excellente soirée.
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8: Champ de Mars, en plein cœur de Paris. Non loin de l'école militaire bâtie par le grand Gabriel sous le règne du soleil, deux jeunes hommes déambulent au milieu d'une foule immense. Ils marchent sur un sol chargé d'histoire. Ici, petits et grands événements qui ont fait la France se sont succédés depuis des siècles. Parade militaire, première expérience d'aérostation, fête de la Fédération et remise des aigles au lendemain du couronnement d'un certain Napoléon Ier. Pas de doute. Les spectres du passé habitent les lieux autant que les vivants. Sous un soleil de plomb, alors que vivats et exclamations sont légion dans la ville lumière, une ombre gigantesque perturbe depuis quelque temps le regard de celles et ceux qui lèvent les yeux vers le ciel. Celle qui perturbe le paysage, c'est la Tour Eiffel, la Dame de Fer, celle par qui est né un insoluble scandale et qui confère déjà à l'Exposition universelle de 1889 une notoriété somme toute particulière. Robert Godet, 23 ans, est un journaliste et un critique musical suisse. Pourtant, c'est à Paris qu'il se sent véritablement chez lui, au cœur de cette effervescence unique. Sa soif de découvrir le monde sans mesure, il la partage avec son ami qui marche à ses côtés. Cet homme si particulier, au contact des pavillons de l'Exposition universelle de Paris, va se transformer. Il s'appelle Claude Debussy et il va révolutionner l'histoire de la musique. Ici, nous entrons par une porte dérobée, celle des loges, des salles de répétition, là où résonne encore le dernier accord d'un concerto ou d'un opéra. Le but de notre voyage ? Prendre la musique comme point de départ et laisser les notes nous conduire là où l'histoire, la grande, bascule. Été 1889. Aujourd'hui, dans les notes de l'histoire, musique et grands événements entrent en résonance. Une barbe grossièrement taillée, un costume un peu trop ample pour sa morphologie particulière. Claude Debussy ne passe pas inaperçu. Ils sont pourtant des milliers à déambuler autour du duo, qui n'a pas besoin de demander son chemin. C'est bien simple. Depuis que l'exposition a ouvert ses portes au public début mai, les amis s'y rendent presque quotidiennement. Il y a chez Debussy quelque chose d'irrépressible qui le pousse à venir ici. Il est habité par ce qu'il voit, ce qu'il découvre, et plus encore, par ce qu'il entend. Godet, l'un des seuls à comprendre la profondeur de l'art du musicien, le contemple d'un regard amusé. Aucun doute, pour le compositeur, cette année s'annonce charnière. Bouillonne en lui une inspiration débordante qui s'impose à chaque instant. Si sur le champ de Mars, la toute nouvelle Dame de Fer occupe un espace colossal, d'autres constructions attirent regard et admiration. Non loin de l'œuvre d'Eiffel, la Galerie des Machines est un ouvrage sensationnel, dont l'ossature est aussi métallique. La modernité semble avoir banni la pierre, ce qui n'est pas du goût de tous. Les gouvernants du pays, qui souhaitaient célébrer le centenaire de la Révolution dans l'unité, ne doivent pas être déçus. Admirateurs ou détracteurs, les installations ont du moins le mérite de ne laisser personne indifférent. Il faut dire que le contexte économique et politique est on ne peut plus instable dans le pays. Cette exposition universelle, en somme, est le moyen pour les esprits de se libérer d'une pression devenue difficile à supporter. Rien de mieux pour cela que d'innover, tout en se rappelant l'importance de son passé glorieux. Ainsi, une réplique grandeur nature de la célèbre prison de la Bastille, symbole du 14 juillet 1789, est sortie de terre pour l'occasion. De son côté, le Champ de Mars est la scène centrale de ce spectacle unique au monde, qui dure plusieurs mois. Autour d'un jardin magnifiquement arboré, des constructions métalliques sont venues se greffer partout. Un mélange des genres, des esprits et des sensibilités qui fascine autant qu'il interpelle. Toutes ces polémiques, Debussy en est loin. Lui, ce qui l'attire inlassablement, ce sont les couleurs, les sons, les musiques. Chaque matin, il se dirige encore et toujours vers le même endroit de l'expo. L'esplanade des Invalides. Il y a là quelque chose de magique et de saisissant qui résonne en lui, quelque chose qu'il n'explique pas, enfin, pas encore du moins. Le journaliste le voit bien, son ami est envoûté. D'un pas pressé, le duo passe le long de la galerie des machines sans trop y prêter attention. Ils sont bien les seuls. Tous les autres visiteurs se sont arrêtés devant, les yeux écarquillés. Quel gigantisme! Quelle splendeur! Si la Dame de Fer est une des stars du moment, elle n'est clairement pas la seule. Tout en discutant de l'architecture novatrice des pavillons, les amis remontent maintenant l'allée centrale du plus grand bâtiment érigé par les concepteurs de l'événement. S'y meuvent différents espaces qui regorgent de richesses. Ici les bronzes, là les soieries, les cristaux, la bijouterie ou l'orfèvrerie. Rien n'est trop beau pour que les curieux en prennent plein la vue dans un contexte économique pourtant morose. Debussy, lui, ne s'arrête pas. Voilà qu'il file maintenant le long des pavillons de la ville de Paris. Face à lui, les jardins et plus encore, la tour Eiffel. C'est à peine s'il la regarde. Tout le contraire de son ami Godet qui, lui, tombe chaque fois en pâmoison. D'un pas pressé, le musicien quitte le Champ de Mars pour cheminer vers le Dôme Doré. Y est installée la première exposition coloniale de l'histoire de France. Il y a au cœur de cet endroit, qu'on jugerait scandaleux aujourd'hui, ce que Debussy recherche avec ardeur. Dans une reconstitution fidèle d'un village javanais s'exprime ici toutes les subtilités d'un monde aux contours méconnus en Europe. Se joue ici une animation musicale à nul autre pareille. Elle est assurée par 4 danseuses. Elles sont accompagnées par des musiciens à l'instrument fascinant pour le compositeur, le gamelan. L'espace de quelques mois, l'esplanade des Invalides se transforme en véritable lieu de magie. Sous sa coupole dorée, Napoléon Ier semble devenir le souverain de Java, où on découvre un art plus que méconnu dans les cœurs et les esprits occidentaux. Langueur et secret sont les racines d'un numéro de danse qui entoure le cœur des visiteurs d'un mysticisme particulier. Debussy est subjugué. Depuis toujours admirateur d'autres musiques, le compositeur a cette fois l'impression d'entrer en contact avec une nouvelle réalité. Celle qu'il cherche depuis tant d'années. Lui, l'immense fan de Wagner, qu'il a encore été écouté à Barot il y a quelques mois, se retrouve totalement désarçonné. Lorsque les danseuses de Java prennent une pause bien méritée, il entraîne son ami journaliste au cœur du théâtre Annamite. Là encore, les mêmes impressions. la même fascination. Ce soir-là, alors qu'ils y sont restés toute la journée et que le soleil commence doucement à décliner, le musicien est comme victime d'une révélation. En se retournant vers Godet, les yeux brûlants, il lâche soudain une bombe qui va révolutionner sa carrière. Robert, je crois que j'ai compris. En fait, pour exister, je dois rejeter Wagner.

critique musicale encaisse l'info comme un uppercut. Déjà autour d'eux, la foule se disperse. Une fois la nuit venue, tout se passe du côté des palais, près de la tour imaginée par Eiffel. Il faut donc rebrousser chemin et suivre le mouvement. Debussy s'est relevé et attend son ami. Godet est estomaqué. Enfin, Claude, tu révères Wagner depuis toujours. L'autre hausse les épaules. Tout ça est terminé, c'est tout. Il a eu une illumination, de celle qui fait changer le cours des choses. Cette immersion totale et quotidienne au cœur de l'orientalisme a permis aux musiciens de découvrir pleinement la voie qu'il doit suivre. Pourtant, à son époque, cette admiration pour l'Orient n'est en rien quelque chose de novateur et d'original. Toutes les élites sont converties au symbolisme, alors qu'on découvre les richesses de l'Asie, notamment grâce à la colonisation de l'Indochine. Il n'empêche, le virage pris par l'artiste est énorme. Déjà sommeille dans sa tête un monde sonore totalement nouveau, loin des limites de la tonalité qui ne cesse de le contrarier. Voilà que s'ouvre pour lui un nouveau champ des possibles. Ce soir, sous la lueur naissante des lampadaires publics, il lui semble absolument infini.

Les deux amis remontent maintenant le parcours en direction du cœur de l'expo. L'ambiance y est toujours exquise. Ils pourront croiser peut-être des connaissances du monde de la musique ou des arts. Ils ne se trompent pas. Sur une table d'un café animé, voilà qu'ils sont appelés par des voix familières. Le compositeur Charles Gounod et l'écrivain Guy de Maupassant sont attablés, occupés à disserter de manière vive. Robert Godet, dans un sourire, comprend bien le manège qui est en train de se jouer entre les deux artistes. L'écrivain, grandiloquent, s'est mis dos à la Tour Eiffel. Depuis les projets préparatoires, il est l'un de ses plus gros opposants. Son aversion pour l'œuvre de l'ingénieur tourne même à l'obsession, tant et si bien que lorsqu'il accepte de se rendre sur le site de l'expo, il refuse de regarder en face ce monstre de fer qu'il exècre. La mine de l'auteur reste sombre lorsqu'il aperçoit le musicien. Et il faut dire que Debussy n'a pas marqué son opposition au projet. Il est resté neutre face à la polémique. Tel un défi, l'écrivain de Bel Ami s'adresse au nouveau venu. Alors vous pouvez me croire, mes amis, la présence de cette chose dans le paysage sera bientôt de l'histoire ancienne. Sitôt l'exposition universelle terminée, cet Eiffel viendra la démonter lui-même. Tout en ajoutant une remarque qui fait hausser les sourcils. Je le sais de source sûre, Garnier va obtenir gain de cause. La dame de fer, menacée. En voilà un scoop, pense le journaliste suisse qui suit cette affaire depuis le début. Le monde artistique et culturel français se déchire à ce sujet depuis des années. Et vous pouvez me croire, ça n'est pas prêt de se calmer. Début d'année 1887, Paris. En plein cœur de la capitale, un jeune homme, des idées plein la tête, marche d'un pas décidé. Il est attendu dans l'un des nombreux salons littéraires des grandes familles parisiennes. Claude Debussy est un des grands espoirs de la musique au Pays des Lumières. Léopold Stevens, peintre, affichiste, homme des arts à la carrière impressionnante, aime s'entourer des esprits les plus prometteurs. Chaque semaine, il les réunit chez lui. Les opinions s'y expriment, on y échange idées et projets. Dans une effervescence de l'esprit, on ne peut plus vivre en cette fin du 19e siècle en France. La Troisième République n'est encore qu'à ses balbutiements. Le Second Empire, l'ombre de Napoléon III et celle du baron Haussmann ne sont pas si loin. Celle de la Commune non plus. Le pouvoir républicain est toujours fragile et un vent d'incertitude plane dans l'air. L'économie connaît un net ralentissement et les questions autour de la pérennité du régime sont légion. Debussy, lui, rentre de plusieurs années passées à Rome. En tant que lauréat d'un prix prestigieux, il a eu la chance d'obtenir un poste à la célèbre Villa Médicis. Le moins que l'on puisse dire, c'est que le jeune homme bat des records de précocité, sans pour autant avoir signé son premier succès populaire. Il se cherche encore. Sa période romaine ne lui a pas permis de composer ce qu'il voulait. 4 pièces seulement, rejetées d'un revers de main par son employeur, le très exigeant conservatoire. Déjà, Debussy apparaît comme bizarre. Ses rencontres sur place avec Verdi et Liszt, inspirantes, n'ont pas débouché sur quelque chose de concret. Bien des déceptions qu'il n'a pas digérées et qui ont abouti à sa démission au bout de 2 petites années de présence dans la cité romaine. Son retour à Paris doit lui permettre de rebondir. Dans le salon du peintre, il a rencontré des amis, des sources d'inspiration, tout en se tenant informé des dernières évolutions sociétales et politiques. Le sujet du jour, alors que l'alcool coule à flot et que les rires plus ou moins gras émaillent l'assistance, le centenaire de la Révolution française et les préparations de la 4e exposition universelle de Paris, qui doit démarrer en 1889. Il y a là des artistes, des auteurs, des architectes. Toute la bonne société est présente dans ses salons et ses espaces de rencontre. Et celui de la famille Stevens est l'un des lieux où il vaut mieux être vu. Discret, le jeune compositeur échange avec une femme de la haute bourgeoisie parisienne lorsqu'il entend derrière lui une conversation qui s'échauffe. Comment ? Une tour de 300 mètres de haut sur le champ de Mars ? Et enfer, qui plus est. Non mais qu'est-ce que c'est que cette histoire ?
c'est lui qui s'offusque et attire l'attention de tous par la même occasion. C'est Charles Garnier, le même qui fut le concepteur du palais qui porte son nom. L'un des plus grands, si ce n'est le plus grand architecte français de son temps. Pourtant, voilà qu'il semble dépassé par ce qu'il se passe. Tout en continuant sa conversation charmante avec son interlocutrice, le jeune Debussy tend une oreille. C'est un ancien collaborateur d'Haussmann, Adolphe Alphan, qui a été chargé par l'État de diriger la conception et la préparation de l'expo. Il n'a pas le droit à l'erreur. Pourtant, voilà que ses premiers ennemis pointent le bout de leur nez avant même le début des travaux. Le principal point de crispation, une tour, que l'équipe de direction de l'exposition universelle veut voir s'installer en plein cœur du Champ de Mars. Sa particularité ? Elle devra être haute de plusieurs centaines de mètres, de quoi assurément provoquer bien des rejets dans l'opinion. Assez pour empêcher le projet complètement fou d'aboutir. En quittant la soirée, Debussy se pose sérieusement la question, et il n'est pas le seul.

Au moment de se lancer dans l'aventure de l'exposition universelle de 1889, la ville de Paris n'est pas à son coup d'essai. Elle a déjà organisé précédemment 3 éditions de l'événement, marquant chaque fois considérablement l'opinion. Il n'empêche. Dans le cas présent, le contexte est particulier. Si l'expo doit avoir pour but de mettre en avant les progrès gigantesques réalisés depuis l'aventure de la Révolution industrielle, c'est aussi un anniversaire fondateur pour la France et plus encore, pour sa jeune Troisième République en quête de stabilisation. En 1889, le pays des Lumières va célébrer le centenaire de sa première révolution. En un siècle, le condensé des rebondissements et des grands moments historiques vécus par la nation de Rousseau est absolument ahurissant. Éclatement de la monarchie incarnée par les Bourbons, Première République, avènement de Napoléon Ier et de son empire, Révolution, Napoléon III, la Commune et enfin la Troisième République. Jamais le pays n'a connu une instabilité pareille dans son histoire. Et la France, pour ne pas changer, fait en ce sens figure d'exception en Europe. Autant dire que lorsque le comité organisateur annonce aux pays du monde sa volonté de célébrer via l'Expo universelle le centenaire de la Révolution, les levées de boucliers sont plurielles. Et pour cause. Certaines monarchies sont encore aux affaires au sein de certains grands pays européens. C'est notamment le cas de l'Allemagne et de l'Autriche-Hongrie. Pour la première cité, le malaise est double. Il n'y a pas encore 20 ans que la guerre franco-prussienne a entraîné la chute du Second Empire. Et plus encore, le rattachement de l'Alsace-Moselle au tout nouveau territoire unifié allemand. Sans surprise donc, certaines nations décident de boycotter purement et simplement l'événement. Ah, la liste est longue. Mais la plupart de ces nations vont tout de même soutenir des initiatives privées, afin d'être représentées officieusement à Paris. Une exposition universelle, au XIXe siècle, c'est le gage d'obtenir une visibilité non négligeable. On peut y présenter ses avancées technologiques, ou sa supériorité sur l'un ou l'autre domaine. C'est Adolphe Alphand, ingénieur à la ville de Paris très réputé, qui hérite de la charge d'organiser un événement qui s'annonce unique. Le lieu choisi, lui, fait consensus. On alloue à l'expo une zone de 96 hectares au cœur de Paris. Le Champ de Mars et le Trocadéro vont accueillir les arts et l'industrie, alors que l'esplanade des Invalides est réservée aux innovations guerrières et l'exposition coloniale. Cette zone abrite notamment un zoo humain. Oui, vous avez bien entendu. Un zoo humain où des innocents venus des quatre coins du globe sont entassés dans des enclos, comme des animaux. D'un point de vue architectural, la majorité des projets entraîne admiration et approbation collective. La galerie des machines, le plus beau des pavillons, va devenir la plus imposante structure métallique de ce type en Europe. Sa nef centrale est démentielle, mesurant plus de 110 mètres de large par 420 de long. Une véritable cathédrale des temps modernes. Son concepteur, Victor Contamin, devient une star. Du côté de l'art et de l'industrie, l'accent est plutôt mis sur l'art nouveau, un style architectural et décoratif qui s'impose de plus en plus dans le paysage. Le Palais des Industries, imaginé par Bouvard, dispose d'un dôme dont la particularité et l'innovation résident dans le fait d'être le premier à utiliser l'électricité à grande échelle. Buffalo Bill et son Wild West Show sont programmés, tout comme des ballons captifs à hydrogène. Ils vont permettre aux visiteurs de prendre de la hauteur. Une reconstitution de la prison de la Bastille est également réalisée dans le cadre des célébrations du centenaire. On va même mettre en service une ligne de chemin de fer provisoire. Preuve du succès à venir, ce train va faire transiter en l'espace de quelques mois plus de 6 millions de voyageurs payants. Du délire. Non, assurément, il n'y a qu'un projet qui, dès ses balbutiements, attire sur lui des attentions multiples. Celui d'une tour, imaginée par l'organisation et qui doit s'imposer dans le paysage parisien. Le but ?
trouver la meilleure innovation architecturale qui va permettre de se hisser sans crainte à plus de 300 mètres de haut, du jamais vu pour l'époque. La France est réputée pour être une des locomotives mondiales en termes d'ingénierie et d'innovation industrielle. Quel meilleur moment que l'Expo Universelle pour le prouver ? Oui, mais voilà, la prouesse liée à un tel projet est incommensurable. Et deux visions vont s'opposer au moment de présenter les projets préparatoires. D'un côté du ring, l'architecte Jules Bourdet. Oh, c'est une star. Il est le concepteur du palais du Trocadéro, érigé lors de la dernière exposition universelle parisienne en 1878. Parfaitement introduit dans les milieux politiques et artistiques, son projet fait tourner de nombreuses têtes. Une tour en pierre monumentale de 370 mètres de haut, surplombée d'un phare. La colonne soleil, comme il l'appelle, sera réalisée en porphyre et en granit. Bourdet n'a aucun doute, il va remporter le marché. Aucun concurrent ne peut lui faire de l'ombre. Oui ben, pas si vite. Il y en a bien un qui décide de tenter sa chance face à son immense tour en pierre. Le concurrent de Bourdet n'est pas architecte, il est ingénieur. Le classicisme, il le rejette. Il est temps, selon lui, de faire entrer la France dans l'ère de la modernité. Et cela doit se voir lors de l'expo. Pour ce faire, exit la pierre. L'homme décide de proposer un projet délirant autour d'une tour entièrement métallique. Cet ingénieur, vous le connaissez, il s'appelle Gustave Eiffel. Et il va devenir, bien malgré lui, l'un des belligérants d'un conflit larvé. Tout l'oppose à Bourdet. Mais le moins que l'on puisse dire, c'est que sa dame de fer va faire parler d'elle. Assez pour provoquer l'ire de très nombreux artistes. Au milieu de cette bataille rangée, Debussy va tenter de jouer la carte de la neutralité.

Aujourd'hui, dans les notes de l'histoire, musique et grands événements entrent en résonance. Fin du 19e siècle, Paris. La capitale française se lance dans l'organisation de sa 4e exposition universelle et souhaite, dans le cadre du centenaire de la Révolution française, marquer un grand coup. Pour ce faire, rien de mieux que de prévoir l'édification d'une tour immense qui viendra surplomber le Champ de Mars et les autres installations. Deux projets vont s'opposer frontalement. La pierre contre le fer. L'architecte contre l'ingénieur. Le classicisme contre la modernité. le 14 février 1887. Alors qu'en mai 1886, le concours concernant la tour de 300 mètres de haut a officiellement été lancé par le ministère du Commerce, le projet de la tour de fer porté par Gustave Eiffel vient de remporter la mise. Bourdet, son rival, a eu les yeux plus gros que le ventre. Debussy, comme bien d'autres, l'a compris. Qui peut imaginer décemment qu'un édifice de 370 mètres en granit puisse être bâti dans le temps imparti? Qui plus est, avec un budget raisonnable. Non mais foutaise. Et pourtant, de nombreux artistes se sont rangés en ordre de bataille derrière le projet porté par l'architecte. Pas tellement par conviction devant cette idée grandiloquente, mais plutôt par opposition à celui de Gustave Eiffel, qui entraîne une levée de boucliers absolument ahurissante. Premier écueil, les pontes de l'architecture parisienne ont pris comme un affront la victoire d'un ingénieur sur un architecte. Et puis les artistes s'en sont mêlés. Malgré le froid ambiant, le jeune Claude Debussy est sorti de chez lui ce matin. Depuis le 26 janvier, les travaux préparatoires de la tour de la Discorde ont démarré. De quoi provoquer très rapidement une réaction qui s'apprête à entrer dans les annales. Le compositeur doit retrouver son ami, le critique Robert Godet, de passage à Paris. En chemin vers son lieu de rendez-vous, il achète le journal Le Temps, l'un des papiers les plus lus dans la capitale. Ce qu'il découvre, l'estomac. De très nombreux artistes signent une tribune en une. Le but ? Stopper à tout prix les travaux à peine lancés. Les mots choisis sont aussi tranchants que vifs, et les voici. Nous venons, écrivains, peintres, sculpteurs, architectes, amateurs passionnés de la beauté, jusqu'ici intacts de Paris, protester de toutes nos forces, de toute notre indignation. Au nom du goût français méconnu, au nom de l'art et de l'histoire français menacés, contre l'érection en plein cœur de notre capitale, de l'inutile et monstrueuse Tour Eiffel, que la malignité publique, souvent empreinte de bon sens et d'esprit de justice, a déjà baptisé du nom de Tour de Babel. Ancre déjà l'idée que les Parisiens détestent ce projet. Debussy hoche la tête. La plupart de ses connaissances ne semblent pas opposées à la réalisation de l'ouvrage. Parcourant du bout de son gant les noms des signataires, Debussy reconnaît des artistes qu'il fréquente dans les salons. Maupassant, Dumas fils, le compositeur de musique Gounod, le peintre Meissonnier, et plus encore, Charles Garnier. Autant de stars du monde artistique et culturel qui se dressent avec force contre le projet porté par Eiffel. Le jeune musicien, lui, se contente d'observer de loin cette querelle intestine. Sa tête est ailleurs. Il est tombé éperdument amoureux de Gabrielle, Gabi aux yeux verts, une jeune femme avec qui il partage un quotidien léger et bohème. Il est bien loin de fait de ces querelles qui lui semblent insensées. D'autant que le musicien prépare un voyage de l'autre côté de la frontière. Il doit assister à une représentation de son compositeur le plus cher, Wagner. Persuadé qu'il lui manque quelque chose pour améliorer sa qualité de ce qu'il compose, Debussy compte trouver en Allemagne la réponse à ses questions. Ce qu'il recherche, c'est cette petite étincelle qui peut lui permettre de crever l'écran. Debussy va finir par la trouver. Le tout grâce à l'Expo universelle. Allez, encore un peu de patience. Le bout du tunnel n'est plus si loin.

Immédiatement après la publication de la tribune contre sa tour, Eiffel exige un droit de réponse. Et ces arguments font mouche, les voici. Parce que nous sommes des ingénieurs, croit-on donc que la beauté ne nous préoccupe pas dans nos constructions ? Et qu'en même temps que nous faisons solide et durable, nous ne nous efforçons pas de faire élégant ? Ah, c'est QFD, évidemment. De toute manière, une concession de 20 ans avec la ville de Paris est signée. La capitale s'est engagée à subsidier le quart du coût de construction de la tour. Il est trop tard pour reculer davantage le processus d'édification, d'autant que le chronomètre n'a de cesse de tourner. Bientôt, les premiers visiteurs seront là. Et si pour une raison ou une autre, l'édifice de la discorde n'est pas achevé, alors la France sera ridiculisée. Inutile de préciser qu'elle ne peut pas se le permettre. Le chantier de la Tour Eiffel, dès lors, va occuper la quasi-entièreté de l'espace médiatique français. Pas de quoi stopper le processus, lancé sur des chapeaux de roue. Des caricatures parfois abjectes sont publiées, mettant en scène l'ingénieur. Mais l'homme est sûr de son fait. Il sait où il va et il ne compte pas se faire intimider. Les écrivains opposés à l'ouvrage continuent de répandre leur fiel. Verlaine parle de « squelette de beffroi » ou passant de « fine cheminée d'usine ». Les riverains du Champ de Mars, inquiets de voir tomber sur leur maison des morceaux de la tour, s'inquiètent. Eiffel doit s'engager à les dédommager personnellement en cas d'accident. Et semaine après semaine, malgré les nombreuses publications et les invectives, le paysage change de manière considérable. Il faudra à l'ingénieur et ses équipes un délai de seulement 2 ans, 2 mois et 5 jours pour terminer le travail. La performance est inouïe. Le chantier en lui-même donne le tournis. Chaque pilier mesure au sol une largeur de 25 mètres. Au total, la dame de fer mesure 125 mètres de large pour 312 mètres de haut. Pour réussir cet incroyable tour de force, il a fallu utiliser plus de 18 000 pièces de fer et plus encore près de 2 500 000 rivets. Le tout pour un poids total qui dépasse les 10 000 tonnes. Alors qui dit mieux ? Alors que l'Expo Universelle s'apprête à ouvrir, Bourdet et ses partisans peuvent aller se rhabiller. Eiffel a réussi son pari. En voyant le résultat final, Meissonnier et d'autres artistes ayant critiqué le projet vont même faire amende honorable. La tour ouvre ses portes au public peu de temps après le lancement officiel de l'Expo Universelle, le 15 mai 1889. Le succès est immédiat et populaire. Tous les visiteurs, si l'on excepte les quelques esprits retors comme Maupassant ou Garnier, sont impressionnés. Symbole de modernité au milieu de la sécularité parisienne, elle s'impose dans les cœurs et les esprits. Debussy est loin d'être le seul à voir l'Expo comme un événement réussi. Malgré les boycotts ou les polémiques entre le 5 mai et le 31 octobre, plus de 32 millions de personnes visitent le Champ de Mars et l'Esplanade des Invalides. Une réussite énorme, totale, et un chamboulement. La vie et la carrière de Debussy, subitement, vont changer du tout au tout. Il va devenir l'un des plus grands compositeurs de tous les temps.

Aujourd'hui, dans les notes de l'histoire, musique et grands événements entrent en résonance. Paris, au cœur de la décennie 1880, est en pleine effervescence. Elle s'apprête à accueillir sa 4e exposition universelle. Dans ce cadre, un appel à projet prévoit la construction d'une tour immense, une réalisation délirante dont le contrat est obtenu par l'ingénieur Eiffel, dont la volonté est de bâtir une tour métallique. De nombreux détracteurs, notamment des artistes, se dressent contre ce projet. En vain. Le succès de l'ouvrage est aussi fulgurant que flamboyant. Mais ses plus farouches opposants n'ont pas dit leur dernier mot. Et ils n'ont qu'un objectif, faire raser la Dame de Fer. Quelques mois que l'Expo universelle a tiré sa révérence aux grandes dames de Claude Debussy qui reste imprégné par cet orientalisme qui vient de changer sa vie. Le jeune compositeur, à la recherche de son premier succès, vient de signer une œuvre qui change tout. Sa suite bergamasque pour piano. Un travail unique en son genre, qui, peu de temps avant l'été, a marqué les esprits et les consciences. Le compositeur vient de confirmer les promesses placées en lui depuis des années. Il a enfin trouvé sa voie, celle qui doit le mener vers les rivages de son univers. Dans les réceptions, les salons, les soirées, le jeune homme est devenu quelqu'un. Tous attendent la suite de ce travail qui ouvre des perspectives qui semblent infinies. Un soir d'août, alors que la nuit est restée douce et que les invités se pressent sur le balcon d'un appartement cossu donnant sur le Champ de Mars, le musicien est confronté à la silhouette de la Dame de Fer. Elle est pour lui le souvenir le plus précieux de cette exposition qui a transformé sa perception de l'art musical. Dans son cœur à lui aussi, la Tour Eiffel est devenue un symbole. Oh, c'est pas le cas de tout le monde. Au milieu des convives, Pierre Garnier a la mine des mauvais jours. Chaque fois que son regard croise l'œuvre de l'ingénieur, il se renferme comme une huître. L'architecte de l'opéra ne peut s'empêcher de lancer au musicien ces quelques mots. « Vous pouvez me croire, monsieur, cette hideuse chose sera rasée avant ma mort. » Debussy ne relève pas. Garnier n'est pas homme à prendre à la légère. Dévoré par la colère, il va bien tenter de mettre à bas l'œuvre de Gustave Eiffel.

La Tour Eiffel n'est pas tirée d'affaire. En 1894, forte de son succès précédent, la France se lance un incroyable nouveau défi. Accueillir pour le nouveau millénaire une nouvelle expo à Paris. Un appel à projet, avec Garnier à la manœuvre, est lancé pour réaffecter l'espace du Champ de Mars. Tollé général, alors que les candidats peuvent envisager la destruction de l'œuvre de Gustave Eiffel. Fort heureusement pour l'ingénieur, aucune des propositions n'est retenue. Et en 1900 comme en 1889, la tour est une véritable star. Il n'empêche, la concession de 20 ans accordée au concepteur de l'ouvrage arrive à son terme en 1909. La pérennité de la tour n'est pas assurée. C'est d'autant plus le cas que l'effervescence des premières années est retombée. Les visiteurs prennent moins de plaisir à visiter la Dame de Fer. Alors en 1903, la mairie de Paris envisage sérieusement sa démolition. C'est là que Gustave Eiffel va sortir de son chapeau une nouvelle stratégie qui fonctionne. Faire de l'ouvrage un lieu d'expérimentation scientifique.

0: la plus haute tour du monde, devient un outil de la science et de la stratégie. Son premier réseau de télégraphie sans fil est installé au sommet à la fin de l'année 1903. Dès lors, et n'en déplaise aux opposants, la concession est renouvelée. Pour 70 ans, aujourd'hui, il nous paraît impensable d'envisager Paris sans la présence de sa célèbre tour métallique. Elle est d'ailleurs toujours le monument le plus visité du monde, avec pas moins de 7 millions de visiteurs annuels. La grande classe. Quant aux ennemis du projet, ils ont bien dû s'y faire. Comment ne pas penser à ces mots de Maupassant, qui disait régulièrement à son sujet « J'aime à déjeuner au restaurant du premier étage de la Tour Eiffel. Pourquoi ? C'est le seul endroit de la ville où je ne la vois pas. » Il l'empêche. Nous pourrions lui rétorquer avec malice que ses visites répétées peuvent témoigner d'une certaine admiration pour l'ouvrage tant décrié. Debussy, malicieux, n'aurait certainement pas dit le contraire. Voilà pour ce récit, que j'ai eu le plaisir de partager avec vous grâce à la plume d'Antoine Charpagne et à la collaboration des équipes de LDV Productions.
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2: Nous écoutions les notes de l'histoire consacrées aujourd'hui à la Tour Eiffel, Debussy et l'exposition universelle de 1889. C'est un podcast que vous pouvez bien évidemment réécouter sur RTBF au Ovio. Nous, on va poursuivre en musique. Nous vous proposons deux arabesques de Debussy par Nino Gvetadze.

Deux arabesques de Claude Debussy interprétées par Nino Gvetadze. Pour poursuivre ces notes de l'histoire en musique, nous vous proposons une petite symphonie pour neuf instruments à vent. Elle est signée Charles Gounod et elle est interprétée par l'Athéna Ensemble.

0: L'ensemble Athéna dans cette petite symphonie pour neuf instruments à vent de Charles Gounod, voilà qui termine ses notes de l'histoire. Je vous rappelle le sujet d'aujourd'hui, la Tour Eiffel, Debussy, l'exposition universelle de 1889. Vous pouvez bien évidemment retrouver l'intégralité de cet épisode sur RTBF Ovio. Et puis demain, à 19h, on vous donne rendez-vous pour un autre épisode. Le Chevalier d'Eon en Angleterre, diplomatie, espionnage et musique sous Georges III. Rendez-vous donc demain avec Jean-Louis Lahaye à 19h. Mais tout de suite, c'est Laurent Grelus que vous retrouvez.
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1: Bonsoir et bienvenue à toutes et à tous à Tarragone ce soir, le 21 juillet 2025. Le pianiste András Schiff était l'invité du Festival international Pablo Casals, et ce pour un récital consacré à des pages de Beethoven, Haydn, Mozart et Jean-Sébastien Bach. Né en 1953 à Budapest, András Schiff a été anobli par la reine d'Angleterre, ce qui lui vaut désormais le titre de Sir András Schiff. Fils unique de deux survivants de la Shoah, il a étudié au célèbre conservatoire Franz Liszt de Budapest avec Pál Kadocsa, Gyorgy Kurtág et Ferenc Radocs. Il quitte la Hongrie en 1979 pour s'établir en Autriche d'abord, puis à Londres où il vit désormais. C'est en 1975 qu'András Schiff accède à la reconnaissance internationale en remportant le concours de Leeds en Angleterre. Depuis lors, il n'a pas cessé de s'illustrer pour devenir cet immense soliste qu'il est aujourd'hui depuis près de 50 ans. Et c'est avec Jean-Sébastien Bach qu'il ouvrait son récital à ce festival Casals et le Capriccio sopra la lontananza del suo fratello dilettissimo. Caprice sur le départ de son frère bien-aimé, BWV 992, une œuvre dans laquelle chaque mouvement illustre une scène spécifique qui est liée au départ de son frère Johann Jakob Bach, parti rejoindre l'armée suédoise comme oboïste. Nous écoutons András Schiff dans la musique de Jean-Sébastien Bach et plus précisément ce Caprice BWV 992.

Andras Schiff dans la musique de Jean-Sébastien Bach, et en l'écoutant, on se dit que la sobriété, c'est probablement l'une des marques des très grands artistes. Et ce qui m'a beaucoup impressionné aussi, c'est la clarté avec laquelle Andras Schiff fait entendre toutes les voix de la musique de Jean-Sébastien Bach. Et Dieu sait qu'elles sont nombreuses. Nous écoutions à l'instant le Capriccio BWV 992, Sopra la lontananza dal suo fratello dilettissimo, caprice sur le départ de son frère bien-aimé. Le pianiste hongrois poursuivait avec la 17e sonate que Schell 570 de Mozart. Il s'agit de l'une de ses dernières œuvres pour piano seul, composée à Vienne en février 1789. Elle est en si bémol majeur. Nous retrouvons tout de suite Andras Schiff dans la musique de Mozart, donc.

Andras Schiff dans la 17e sonate en si bémol majeur que Schelle la 570 de Mozart. Nous écoutons aujourd'hui le récital que ce grand artiste donnait au Festival Pablo Casals. C'était en juillet 2025. Le pianiste hongrois qui revenait à Jean-Sébastien Bach qui avait ouvert son récital. Bach dont voici la 5e suite française BWV 816. Elle sera suivie de la petite gigue en sol majeur que Schelle la 574 de Mozart. Voici Sor Andras Schiff au clavier.

Andrassif, aussi fougueux qu'inventif, surtout dans cet enchaînement. On écoutait à l'instant la petite gigue en sol majeur que Shell 574 de Mozart, précédée de la cinquième suite française BWV 816 de Jean-Sébastien Bach, dans la même tonalité, d'où cette impression que c'était un continuum, alors qu'on a entendu pendant un bon quart d'heure cette magnifique cinquième suite française et puis cette minuscule gigue également en sol majeur. De Mozart à Haydn, il n'y a qu'un pas qu'Andrassif franchissait avec beaucoup de plaisir lors de ce récital qu'il donnait à Tarragone au Festival Pablo Casals en juillet 2026. Voici les variations en fa mineur, Bokken 17 de Joseph Haydn.

Les variations en fa mineur au Bokken 17 de Joseph Haydn, interprété par Andras Schiff, avec cette belle articulation qui sied tellement bien à la musique de Joseph Haydn. Le pianiste hongrois né en 1953 revenait une nouvelle fois à Jean-Sébastien Bach, dont nous allons entendre dans un instant la fantaisie chromatique et fugue BWV 903, qui sera suivie de la sonate La Tempête de Beethoven. Nous sommes en 1802 quand le grand compositeur écrit cette 17e sonate, deuxième sonate de l'opus 31, une œuvre pour laquelle il choisit la tonalité de Ré mineur. C'est en fait la seule fois où il l'utilise, à l'exception du mouvement Largo e Mesto de la troisième sonate de l'opus 10, une tonalité de Ré mineur rarement utilisée donc, mais lorsque Beethoven y a recours, eh bien cela a un sens tout spécial. Pensez par exemple à sa 9e symphonie en Ré mineur, elle aussi. Un critique qui demandait à Beethoven de quoi traitait cette sonate La Tempête, il avait répliqué passablement énervé: mon cher ami, lisez donc La Tempête de Shakespeare. Voilà donc pour ce qui concerne cette 17e sonate La Tempête de Beethoven que nous allons entendre tout à l'heure, mais avant cela, je vous le disais, voici la fantaisie chromatique et fugue BWV 903 de Jean-Sébastien Bach, et c'est toujours Andras Schiff qui est au piano.

Andras Schiff, dans la deuxième sonate de l'opus 31 de Beethoven, dite sonate La Tempête. Elle était précédée de la fantaisie chromatique et fugue BWV 903 de Jean-Sébastien Bach. Voilà, c'était la fin officielle de ce récital enregistré en juillet 2025 à Tarragone. Mais c'est avec une joie non dissimulée qu'Andras Schiff revenait pour un bis, et voire même peut-être davantage dans l'immédiat. Voici une valse de Chopin.

Le pianiste hongrois András Schiff, particulièrement applaudi dans 3 bis de Chopin. À l'instant, c'était sa 13e mazurka en la mineure de l'opus 17, précédée de la 15e mazurka de l'opus 24, et avant elle, la célèbre 2e valse de l'opus 34. Voilà, c'est avec ces 3 bis de Frédéric Chopin que le grand pianiste András Schiff mettait un point final au récital qu'il donnait à Tarragone. C'était dans le cadre du festival Pablo Casals, qui a été enregistré le 21 juillet 2025. Nous allons clore cette émission avec la musique pour luth de François Dufaux, un compositeur français né au tout début du XVIIe siècle.

0: André Heinrich dans cette pavane pour luth de François Dufour. Voilà, c'est avec ce compositeur français né en 1604 que prend fin notre émission aujourd'hui. Merci beaucoup à vous de l'avoir suivi. C'est Arnaud Quittelier qui nous rejoindra dans un instant pour toute l'actualité du jazz et son émission Club Jazz. Je vous retrouve pour ma part avec grand plaisir très prochainement pour une autre invitation au concert. D'ici là, je vous souhaite une agréable suite de soirée avec Arnaud. Au revoir.
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2: Bonsoir, Club Jazz, mercredi 1er juillet. Belles vacances à vous si c'est déjà le cas. Fred Hersch sera notre invité. Et tout de suite, l'album Souvenir de Bill Perkins.

Album souvenir Bill Perkins et Richie Kamuka. L'album s'appelle Tenor Heads On. C'est notre album souvenir cette semaine, 1956. On écoutait Indian Summer. Sorti en 2006, l'album Good Morning Midnight avec le Julia Hulsman Trio et la voix de Roger Cicero qui nous quittait prématurément. L'album reproposé par le label Act

La saxophoniste chilienne Melissa Aldana, qu'on écoutait dans Club Jazz, La Rosas No Hablan. Avant de retrouver le pianiste Fred Hersch en interview au micro de Patrick Bivor, le tromboniste Bob Brookmeyer, disparu en 2011.

0: I'm Old Fashioned, c'était le tromboniste américain Bob Brookmeyer. Durant les mois de juillet et août, petite séance de rattrapage des rencontres de Patrick Bivor avec celle ici du pianiste américain Fred Hersch.
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1: Bonsoir, good evening, Fred Hirsch.
2: Bonsoir, hello.
3: This is
4: Bonsoir, Fred
3: Hirsch. Third ECM album.
4: Et il s'agit donc de votre troisième album chez ECM. Après un album duo et un album solo. C'est le premier album studio d'un trio piano chez ECM avec Duo Grace et Joe Baron. Quelle était votre motivation ou vos intentions pour réaliser un album en trio à ce stade de votre parcours chez ECM? Oui, ça s'est fait très naturellement avec ECM. Il y a quelques étés, mon manager et celui d'Enrico Rava m'ont dit « Je pense que vous aimeriez jouer ensemble ». Et nous avons donc donné quelques concerts. Avant même que nous ayons joué une seule note, Manfred Escher de chez ECM avait entendu parler de notre collaboration. Il a dit « Je veux enregistrer ça ». Donc nous avons enregistré un disque à Lugano, dans l'auditorium de la radio suisse. L'acoustique y est superbe, parmi les meilleurs du monde, et le piano est magnifique. Je ne ressentais aucune pression, car c'est officiellement Enrico qui m'avait invité. Et Manfred a beaucoup aimé et a suggéré que nous fassions quelque chose ensemble. J'ai répondu, d'accord, je veux faire un album solo avec toi, à la production, dans cette salle, sur ce piano. Et ça s'est très bien passé. La suite logique était donc de faire un album en trio. Je n'avais pas fait d'album en trio depuis environ 7 ans. C'était donc génial de revenir à ce format et de simplement jouer des morceaux que j'adore. Et sur cet album, il y a un bon équilibre entre les chansons traditionnelles et les nouvelles. Comment avez-vous trouvé cet équilibre entre les anciennes et les nouvelles chansons? Eh bien, quand j'enregistrais l'album avec Enrico Rava, la veille, nous avons fait une petite répétition. Je lui ai demandé « Qu'est-ce qu'on va enregistrer ?» Il a dit quelque chose de très intelligent et d'important. Il a dit « Ce n'est pas ce que tu joues qui compte, c'est comment tu joues. » Donc, quel que soit le nombre de centaines d'enregistrements du morceau « Autumn Leaves » qui existe dans le monde, il y a toujours une possibilité que quelqu'un fasse quelque chose qui vous épatera. Ce sera fantastique. Donc, ce n'est pas seulement la playlist, c'est ce que vous y apportez. Et l'autre chose qui était très importante pour moi avec cet album, c'est que nous l'avons enregistré sur scène, sans casque. J'en suis arrivé à un point de ma vie, j'aurai 70 ans le mois prochain, et je ne peux plus enregistrer avec un casque. C'est tellement artificiel parce qu'on joue dans des clubs, des concerts, des festivals, et on ne porte pas ce genre de choses. Et puis tout à coup, on fait quelque chose qui restera gravé dans les mémoires, et il faut mettre ce truc. Donc Manfred était super et Joe Baron a un toucher magnifique. On s'entendait parfaitement, c'était donc un aspect important aussi.

0: Manfred Eicher, we know him as the founder of ECM and producer. But most of the time he's also
1: Manfred Eicher, on le connaît comme le fondateur de CM et producteur. Mais la plupart du temps, il est aussi présent lors des séances d'enregistrement. Pas toujours, mais la plupart du temps. Était-il également présent lors de l'enregistrement et quelle était sa contribution? Il était présent sur les trois albums. Et avec Enrico, qui a maintenant 86 ans, il avait 83 ans à l'époque. Quelque chose comme ça. Manfred ne le poussait pas trop. Pour l'album solo, il a beaucoup contribué. Je savais qu'il voulait que je fasse ce que j'appelle des compositions spontanées ou des improvisations ouvertes, des petits morceaux. Et j'étais donc préparé à cela. J'avais une liste de morceaux, comme avec le trio. Et il est très doué pour savoir quand dire quelque chose et quand se taire. Parfois, il me laissait me débrouiller seul, et puis il intervenait discrètement, mais il y avait beaucoup de sagesse là-dedans. Et on s'apprécie, il a maintenant 80, 83 ans, 82, 83 ans. Donc on s'est rencontrés, je crois, à un moment vraiment important dans nos vies. Je pense que j'aurais été intimidé il y a de nombreuses années par ECM. J'ai tellement de disques CM, et ils ont été très importants pour moi quand j'ai commencé à apprendre le jazz. Chick Corea, Gary Burton, les albums Crystal, Silence et Facing You, et Bremen, et Lausanne, et Conference of the Birds. Et tous ces disques font vraiment partie de mon ADN. Et c'est plutôt génial, 50 ans à faire ça, et maintenant j'enregistre pour ECM. C'est vraiment génial, je me sens très soutenu.

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1: There is a wonderful interplay.
2: Il y a une interaction formidable entre vous trois,
1: guys, with Joe Barron, avec Joe Byron,
2: Joe Grace,
1: and in an
2: et vous-même. Et dans une interview, vous avez dit que c'était un peu comme une rivière mélodique et harmonique,
1: just flowing,
2: qui coule simplement.
1: Pourriez-vous
2: nous expliquer un peu cette métaphore de la rivière et comment vous percevez cette interaction en temps réel? Je pense que la musique, comme beaucoup d'autres choses, quand on joue et qu'on est ce qu'on appelle dans la zone ou dans ce flux, je pratique la méditation bouddhiste Vipassana, de la pleine conscience depuis longtemps. Et en gros, on apprend que la seule chose qui nous appartient, c'est l'instant présent. Le passé est révolu, le futur n'est pas encore là. Alors, quand on joue de la musique avec d'autres musiciens et qu'on improvise, tout ce qu'on peut faire, c'est jouer une phrase, l'écouter et voir où elle nous mène. Et Drew et Joe, je veux dire, j'ai joué avec Joe pendant 45 ans et Drew pendant au moins 40 ans, à peu près. Eh bien, on n'a pas besoin de beaucoup parler, vous savez. Ils me comprennent et comprennent ma façon de faire de la musique. Et oui, je pense que si on y réfléchit trop, en fait, on perd le fil. Le mieux, c'est donc de se consacrer pleinement à ce qui nous passionne sur le moment. Et ce sont des maîtres, tous les deux. Ils jouent tellement bien ensemble. Manfred nous a entendu jouer à Munich et il a tout de suite dit qu'il voulait enregistrer le trio. Il y a donc quelque chose de spécial. Je joue parfois avec différents batteurs, différents bassistes, Thomas Morgan, Marcus Gilmore ou Jonathan Blake, mais c'est un groupe à part avec Drew et Joe.

0: Maybe a last question. It's a beautiful album.
1: Peut-être une dernière question. C'est un très bel album de Surrounding Green. Mais au final, qu'aimeriez-vous que les gens retiennent de cet album? C'est drôle, cet album que j'ai fait il y a des années avec Charlie Hayden et Joey Barone, je regarde la liste des titres et elle n'est pas si différente en fait. Et quand j'ai fait ce disque, je me suis dit, waouh, ça fait tellement des années que je fais ça. Ça fait près de 40 ans que je fais mes propres disques. Et est-ce que je refais le même disque? Mais je ne crois pas. Je pense que j'ai traversé beaucoup d'épreuves dans ma vie, avec ma santé, mes problèmes de santé mentale et tout le reste. Et j'ai juste l'impression que cet album a une certaine ampleur. C'est assez dense. Manfred et moi sommes d'accord. 43 à 45 minutes, c'est suffisant. Ensuite, on coupe en deux et on obtient un ALP. C'est bien aussi pour ça. Et les vinyles ECM sont tellement beaux. Le pressage est fantastique. Oui, je pense que c'est une bonne chose. Et ça me donne envie de jouer davantage en trio à l'avenir. Et on verra ce que l'avenir nous réserve avec ECM. Mais je m'y sens vraiment bien en ce moment. Fred Hirsch, merci beaucoup pour votre temps. Et merci encore de partager cette magnifique musique avec nous. C'est toujours un plaisir de vous rencontrer.
2: Merci.

le pianiste américain Fred Hersch au micro de Patrick Bivor, avec une actualité musicale toujours très riche. 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Le jazz plus pop à présent de Michael Johnson, nous sommes en 1978, Almost Like Being in Love.

0: Michael Johnson, Almost Like Being in Love en 1978, et à l'instant, le pianiste Christian Sand et le North Meets West Trio, c'était Where Children Still Play. Album nouveauté pour se quitter, celui du pianiste sud-africain Ndodozo Makatini. L'album s'appelle The Meat We Choose. Voici Zim Tilili. À demain, jeudi, pour un nouveau Club Jazz.
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